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3: Et oui, on continue avec toujours plus de tubes pour se réveiller sur Évasion. C'est bientôt le week-end, il est 5h, ça va Mini?
4: Et oui, en pleine forme pour terminer cette semaine ensemble.
3: Avec David Guetta et Jennifer Lopez.
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0: On se réveille ensemble sur Évasion, c'est vendredi et ça, ça fait plaisir.
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3: Nous sommes le 9 octobre, c'est la Saint-Denis aujourd'hui, c'est l'anniversaire du sorcier préféré du monde, Harry Potter. C'est en 1998 que sortait jour pour jour le premier livre Harry Potter en France.
0: Je jure solennellement que mes intentions sont mauvaises.
3: Ah ouais, c'est exactement ça.
0: C'était la carte du maraudeur, bon, pour ceux qui connaissent, hein, bien sûr, pour les plus initiés. Joyeux anniversaire à la mannequin Bella Hadid qui fête ses 30 ans aujourd'hui. Et on continue dans les concours de beauté avec notre ancienne Miss France, Angélique Angarny-Philopon, qui fête aujourd'hui ses 36 ans.
4: Bonjour, bonjour, c'est Jean-Pierre Foucault, nouvelle élection Miss France.
3: On ne sait pas si c'est Jean-Pierre Foucault ou Elmo, c'est un peu les deux là. Un bon anniversaire à la sportive Laure Manaudou qui a 40 ans aujourd'hui et Yann Barthès qu'on retrouve sur Quotidien qui fête ses 52 ans.
0: Et Amandine de Tigéry qu'on retrouve car elle souhaite un joyeux anniversaire à son fils Julien, joyeux anniversaire à mon Juju, trop hâte de fêter ça ensemble.
3: Alors Amandine, elle nous a envoyé un message sur evasionfm.com, vous pouvez le faire vous aussi, vous remplissez le petit formulaire pour la personne de votre choix.
0: Et nous, on a choisi Shakira ce matin avec Dai Dai sur Évasion avant de passer à l'horoscope et la météo à suivre.

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1: Excellent réveil à l'écoute d'Évasion. Petit coup d'œil sur le temps avec Emilie avant de retrouver Chiran.
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3: Le réveil se fera dans une ambiance assez fraîche avec des températures autour de 7 à 9 degrés tout de même ce matin. Un ciel souvent nuageux. L'après-midi conservera une atmosphère plutôt fraîche et automnale avec des températures qui ne dépasseront pas les 14 à 15 degrés avec des risques de pluie.
1: Les bons plans dans la région à suivre dans quelques instants sur Évasion et à Chiran. Martin Garrix pour la suite. Ce sera Repeat It.
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0: Vous êtes toujours sur Évasion, c'était son anniversaire hier, Bruno Mars qui va arriver avec On My Soul.
1: Et tout de suite pour bien commencer le week-end, quelques idées sorties.
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3: Vivez la dernière étape du championnat de France de rallycross à Dreux ce week-end. C'est 10 et 11 octobre, le circuit Philippe Chanoine accueille de nouveau le rallycross de Dreux. Huitième et dernière étape du championnat, le circuit très technique de l'Ouest parisien promet une nouvelle fois d'offrir du grand spectacle aux milliers de spectateurs attendus. Le prix d'entrée commence à 20 euros, c'est gratuit pour les moins de 12 ans. Toutes les infos sur rallycross-dreux.fr. Et puis le fameux troc-plante d'automne de Garnay, de retour ce dimanche. De 14h à 17h, les abords du lavoir du village seront investis par de nombreux exposants passionnés. Les jardiniers experts comme débutants y trouveront des plants, semis et autres bulbes et surtout de bons conseils et astuces de la part de leurs confrères jardiniers. Venez échanger vos plantes et vos pratiques dans la bonne humeur. L'événement se conclut traditionnellement par un goûter convivial, entrée bien évidemment gratuite. Amusez-vous bien sur Évasion.
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0: mettre les bouchées doubles.
1: Que se passe-t-il pour les cancers?
0: Vous multipliez les nouvelles rencontres avec plaisir.
1: Lion.
0: Une organisation sans faille évitera de vous laisser déborder.
1: Les vierges.
0: Les projets d'avenir se dessinent avec votre moitié.
1: Les balances.
0: Votre ancrage dans la réalité vous fera résister à la tentation.
1: Scorpion.
0: Les critiques permanentes fatiguent votre couple.
1: Sagittaire.
0: Votre entourage professionnel apprécie beaucoup vos conseils.
1: Capricorne.
0: Vous avez de grandes chances de trouver l'amour.
1: Le signe fort du jour, les Verseaux.
0: Le secret du bonheur est de savourer l'instant présent.
1: Et enfin, pour terminer, les Poissons.
0: Vous allez goûter à des joies conjugales très intenses.
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0: C'est vendredi matin, j'espère que vous allez bien à l'écoute d'Évasion, à l'écoute de toujours plus de tubes. Oh, il y a un super souvenir qui arrive, j'adore. C'est Britney Spears. Avec Toxic.
1: Et oui, j'aurais adoré la voir en concert, Britney Spears. Malheureusement, ce ne sera pas possible.
0: Petite recommandation YouTube d'ailleurs. Si vous voulez savoir toute l'histoire de Britney Spears, parce que c'est une histoire qui est quand même assez compliquée. Elle était sous tutelle de son père pendant des années. Enfin, c'était tout un petit bazar. Il y a un YouTuber qui s'appelle Seb, S-E-B, tout simplement, qui a fait toute l'histoire de Britney Spears condensée en 40 minutes, je crois. Et franchement, c'est super, super intéressant. Il fait plein d'autres histoires d'artistes hein, d'ailleurs.
1: Oui, et juste pour avoir lu le livre de Britney Spears, il s'est beaucoup inspiré. Donc oui, en fait, ce qu'il dit vraiment, c'est vrai. Quoi.
0: Voilà, si vous avez la flemme de lire, c'est comme ça. Free Sky pour la suite avec Silent Treatment également sur Évasion. Et à 6h pile, on retrouvera la météo dans la région et les infos.
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3: Il est 6h, vous êtes sur Évasion, toujours plus de tubes pour continuer de vous réveiller en cette fin de semaine avec Coldplay qui arrive. Ce sera juste après la météo et les infos avec la rédaction.
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3: Avec Benjamin Foucault.
4: Bonjour à toutes et tous. La lycéenne yvelinoise qui a tiré un mortier près d'une poussette à Saint-Cyr-l'École sera présentée à un juge pour mineur. Elle avait été retrouvée à quelques centaines de mètres du tir, dans son sac. Les forces de l'ordre ont retrouvé une cagoule et du sérum phi. Elle sera notamment jugée pour blessure involontaire et mise en danger d'autrui. Le bébé souffre d'acouphènes depuis l'explosion. Et en réponse à la colère des élèves, Édouard Geffray a promis 3000 professeurs remplaçants déployés dans les lycées où la situation l'exige entre aujourd'hui et mardi prochain. Le ministre de l'Éducation nationale a dit avoir identifié les lycées où les situations sont problématiques. Il y en a une centaine en rouge et 400 en orange selon lui. Le gouvernement va aussi autoriser les recteurs à recruter plus que ce qui est autorisé. Et pour finir, la plateforme de concertation a recueilli plus de 60 000 contributions. Près de 5 millions de moustiques tigres stérilisés, bientôt relâchés à Conflans-Sainte-Honorine. Une manière de lutter contre la prolifération de l'insecte et de possibles maladies qu'il peut transporter. Entre 150 et 180 000 moustiques tigres mâles stérilisés vont être relâchés chaque semaine pendant 6 mois à compter de mai 2027. Il s'agit de la première expérimentation de ce type en Île-de-France. Quelles sont les routes les plus mortelles dans le département? En France, on déplorait plus de 3000 accidents mortels en 2025. La majeure partie hors agglomération, suivie d'en agglomération. Les autoroutes sont en dernière position. En Eure-et-Loire, on suit la même tendance. Les routes qui ont connu le plus d'accidents mortels sont donc hors agglomération avec 17 collisions. Puis en agglomération, 8 chocs. Et les autoroutes sont dernières avec 4 accidents mortels. Et Sophie Adno est de retour sur Terre. L'astronaute française a passé 8 mois dans l'espace aux côtés de ses collègues russes et américains. Elle doit maintenant suivre un programme de récupération de 3 semaines, notamment pour se remuscler. Le retour sur Terre peut être difficile et certains astronautes gagnent jusqu'à 7 cm dans l'espace. Et puis attention, il ne reste plus que quelques places pour le concert de Lara Fabian à Chartres, l'un des derniers concerts de la tournée de la chanteuse qui aura lieu le 22 octobre au Colisée. Elle présentera son nouvel album « Je suis là » sorti en 2024. Le tarif normal pour une place est de 75,95 € pour le carré or. Passez une très bonne journée sur Évasion.
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5: C'est une nouvelle journée qui démarre avec quelques risques d'averses ce matin dans la région, mais surtout des températures bien plus fraîches que la veille. On attend entre 8 à 9 degrés ce matin près de Saint-Arnoult en Yvelines, jusqu'à 11 degrés sont attendus à Rambouillet. Dans l'après-midi, par contre, les températures vont avoir du mal à bien augmenter et le ciel sera toujours aussi couvert, jusqu'à 16 degrés du côté d'Oudan, Dreux et Pernon. On attend 15 près d'Elancourt ou encore 15 à Montfort-l'Amaury. Bonne journée à tous sur Évasion.
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5: Et ça y est, il est 6h04 sur Évasion. On se réveille ensemble ce matin de bonne humeur. Vos messages qui vont arriver, vous pouvez encore les souhaiter sur évasionfm.com.
3: On verra quelles sont les métropoles les plus attractives de la planète dans quelques instants, juste après Coldplay et Viva la Vida. Bienvenue.

0: Il est 6h10, bonjour, installez-vous confortablement en cette fin de semaine. Vous êtes sur Évasion, il fait un petit peu froid aujourd'hui, on va se réchauffer ensemble. Hein.
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3: Naël, il dit un petit peu froid, moi c'est le froid qui m'a réveillé ce matin.
0: Oui, mais c'est toi, excuse-moi, Émilie, c'est toi qui adore l'automne.
3: Attends.
0: Donc maintenant tu vas profiter de ça.
3: Non, j'aime bien quand on peut se réchauffer, voilà, c'est tout. Mais bon là, particulièrement ce matin, il fait quand même assez froid.
0: Oui.
3: Bon, allez, on démarre, cette semaine, on termine la semaine, ça oui. C'est une bonne nouvelle. Nous sommes le 9 octobre, c'est la Saint-Denis aujourd'hui. Et alors, c'est l'anniversaire du sorcier préféré du monde, Harry Potter. C'est en 1998 que sortait jour pour jour le premier livre en France.
0: Comment osez-vous vous tenir où il se tenait? Je le fais très mal. Désolé. Joyeux anniversaire à une mannequin, Bella Hadid, qui fête aujourd'hui ses 30 ans. Et on continue justement dans les concours de beauté avec notre ancienne Miss France, Angélique Angarny-Philopon, qui fête aujourd'hui ses 36 ans. Miss France qui sera bien sûr de retour à la fin de l'année sur TF1, les candidates qui ont déjà été sélectionnées.
3: Oui, et d'ailleurs, la sélection aura lieu au Futuroscope.
0: Oui.
3: Je trouve ça trop sympa dans l'aréna. On souhaite également un bon anniversaire à la sportive Laure Manaudou qui a 40 ans aujourd'hui et Yann Barthès qu'on retrouve sur Quotidien tous les soirs qui fête ses 52 ans.
0: Et Amandine de Tigéry qui souhaite un joyeux anniversaire à son fils Julien. Joyeux anniversaire mon Juju, hâte de le fêter ensemble. Et bien on embrasse ton Juju bien sûr ce matin sur Évasion.
3: Et oui, puisque Évasion vous donne la possibilité de souhaiter l'anniversaire de vos proches, vous pouvez le faire sur évasionfm.com.
0: La suite sur Évasion, c'est l'actu en plus qui va arriver. Quelles sont les métropoles les plus attractives du monde selon vous? C'est quoi les métropoles qui vous attirent le plus? On va voir un petit peu tout ça d'ici quelques instants. Et puis Angèle, tout de suite avec Justice. On écoute What You Want. Bon.

0: Il est 6h15 sur Évasion, c'était Angèle. Angèle, je le répète, qui va sortir son album là, le 16 octobre prochain, on a hâte.
1: Ça va s'appeler Instinct. C'est assez fou hein, de voir le retour d'Angèle. Ce matin, on va découvrir quelque chose. D'après vous, quelles sont les métropoles les plus attractives de la planète? Tu devais en choisir une.
0: Ah, moi, je dis Paris.
1: Mais bon, on va voir.
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0: Alors, apparemment, j'ai raison, puisque le cabinet Oxford Economics vient de dévoiler son palmarès annuel pour 2026. Alors bon, pour être honnête, New York et Londres occupent quand même les deux premières places. Je pensais que Paris était premier, mais non, effectivement, Paris,
1: troisième.
0: Première. Elle est troisième marche du podium.
1: L'étude passe au crible 1000 grandes villes quand même, à travers 5 critères. L'économie, l'environnement, la gouvernance en font partie. La capitale française brille en fait par sa qualité de vie et son offre culturelle. Donc tu sais, tout ce qu'il y a, les musées, etc. C'est vrai qu'il y a quand même pas mal de choses à faire à Paris.
0: Ouais, alors ça s'entend, les métropoles américaines dominent quand même le reste du podium, avec Seattle, San Francisco, encore Boston, dans le top 10. Les experts pointent du doigt les clés du succès, des rues plus propres, on peut l'entendre, un réseau de transport efficace, surtout en France, en région parisienne, on peut l'entendre.
1: Et bien, il y a un coup de gueule à faire passer là.
0: Je tape du poing sur la table, vous l'entendez pas. Et une vraie diversité pour attirer les talents.
1: Alors c'est la SNCF qui vient de porter plainte contre toi, Billy.
0: Ouais,
1: Teddy Swims pour la suite sur Évasion. 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Il est 6h16, ou 17 plutôt d'ailleurs maintenant.
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0: C'est été 18, monsieur sur Évasion, il est 6h26. On a Angélique de Milly-la-Forêt qui vient nous envoyer un WhatsApp sur Évasion et elle nous dit j'ai tellement hâte que la Starac reprenne. C'est déjà demain et moi aussi j'ai très hâte.
1: Ouais, samedi, c'est vrai, sur TF1. C'est vrai. Oui, demain, ben oui.
0: Ça y est, demain.
1: Tu sais, je m'en rends compte, je réalise qu'on est vendredi. Truc de fou. Metcon avec Begin qui va arriver d'ici quelques instants. On va parler d'un truc de fou qui est arrivé au Premier ministre, Sébastien Lecornu. Je peux vous dire, une grosse, grosse affaire. Avant ça, il y aura les infos, bien sûr, qui vont arriver et tout de suite les bons plans sortis dans la région.
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3: Pour les 20 ans du film de Sofia Coppola, plongée dans les coulisses de Marie-Antoinette au petit Trianon de Versailles. Jusqu'au 24 janvier, le château de Versailles propose une exposition conçue avec l'artiste et dédiée au film, à son processus de création ou encore son impact culturel. L'entrée va de 12 à 15 euros. Informations et réservations sont à retrouver sur châteauversailles.fr. Et puis ce dimanche, ne manquez pas la 32e brocante et vide-grenier de Sonchamp. Cette brocante annuelle, reconnue pour sa bonne ambiance, se réinstalle de 7h à 18h dans le centre du village, piétonné pour l'occasion. Près de 200 exposants feront le déplacement et plusieurs points de restauration variés seront à disposition. Le public pourra également profiter d'une buvette sur place. L'abus d'alcool est dangereux pour la santé. C'est la fin de cet agenda. Retour à la musique. Amusez-vous bien sur Évasion.

0: Il est 6h30, vous êtes sur Évasion. Dans quelques instants, Jérémy Frérot qui va arriver avec Frérot. Il y aura votre horoscope du jour où les Verseaux vous serez à l'honneur. Et quand vous êtes connu, il peut vous arriver quelque chose. Je pense que c'est le pire truc qui puisse arriver. C'est ce qui est arrivé à notre Premier ministre Sébastien Lecornu. On va en parler dans quelques instants.
1: Avant ça, on fait un petit point sur l'actualité, les infos dans vos régions et la météo arrive sur Évasion.
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3: Bonjour à toutes et tous. La lycéenne yvelinoise qui a tiré un mortier près d'une poussette à Saint-Cyr-l'École sera présentée à un juge pour mineur. Elle avait été retrouvée à quelques centaines de mètres du tir, dans son sac. Les forces de l'ordre ont retrouvé une cagoule et du sérum phi. Elle sera notamment jugée pour blessure involontaire et mise en danger d'autrui. Le bébé souffre d'acouphènes depuis l'explosion. Et en réponse à la colère des élèves, Édouard Geffray a promis 3000 professeurs remplaçants déployés dans les lycées où la situation l'exige entre aujourd'hui et mardi prochain. Le ministre de l'Éducation nationale a dit avoir identifié les lycées où les situations sont problématiques. Il y en a une centaine en rouge et 400 en orange selon lui. Le gouvernement va aussi autoriser les recteurs à recruter plus que ce qui est autorisé. Et pour finir, la plateforme de concertation a recueilli plus de 60 000 contributions. Près de 5 millions de moustiques tigres stérilisés, bientôt relâchés à Conflans-Sainte-Honorine. Une manière de lutter contre la prolifération de l'insecte et de possibles maladies qu'il peut transporter. Entre 150 et 180 000 moustiques tigres mâles stérilisés vont être relâchés chaque semaine pendant 6 mois à compter de mai 2027. Il s'agit de la première expérimentation de ce type en Île-de-France. Quelles sont les routes les plus mortelles dans le département? En France, on déplorait plus de 3000 accidents mortels en 2025. La majeure partie hors agglomération, suivie d'en agglomération. Les autoroutes sont en dernière position. En Eure-et-Loire, on suit la même tendance. Les routes qui ont connu le plus d'accidents mortels sont donc hors agglomération avec 17 collisions. Puis en agglomération, 8 chocs. Et les autoroutes sont dernières avec 4 accidents mortels. Et Sophie Adno est de retour sur Terre. L'astronaute française a passé 8 mois dans l'espace aux côtés de ses collègues russes et américains. Elle doit maintenant suivre un programme de récupération de 3 semaines, notamment pour se remuscler. Le retour sur Terre peut être difficile et certains astronautes gagnent jusqu'à 7 cm dans l'espace. Et puis attention, il ne reste plus que quelques places pour le concert de Lara Fabian à Chartres, l'un des derniers concerts de la tournée de la chanteuse qui aura lieu le 22 octobre au Colisée. Elle présentera son nouvel album « Je suis là » sorti en 2024. Le tarif normal pour une place est de 75,95 € pour le carré or. Passez une très bonne journée sur Évasion.
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1: C'est une nouvelle journée qui démarre avec quelques risques d'averses ce matin dans la région, mais surtout des températures bien plus fraîches que la veille. On attend entre 8 à 9 degrés ce matin près de Saint-Arnoult en Yvelines, jusqu'à 11 degrés sont attendus à Rambouillet. Dans l'après-midi, par contre, les températures vont avoir du mal à bien augmenter et le ciel sera toujours aussi couvert, jusqu'à 16 degrés du côté d'Oudan, Dreux et Pernon. On attend 15 près d'Elancourt ou encore 15 à Montfort-l'Amaury. Belle journée à tous sur Évasion.
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1: Il est 6h33, votre horoscope arrive. Si vous êtes un signe d'eau, vous restez bien avec nous, ça peut vous concerner.
0: Si vous êtes un signe d'eau, Rémi Fassol, Jérémy Frérot tout de suite.
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0: chercher un boulot. Restez bien à l'écoute d'Évasion. On a quelques offres sympas à vous proposer dans la région. Et puis Miles Smith qui va arriver, ce sera Drive Safe.
1: Et si vous êtes Verseau, il se peut que vous passiez une très bonne journée. Tout de suite, c'est l'horoscope.
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0: L'horoscope pour cette fin de semaine, on va commencer avec les béliers.
1: Vos idées originales vous rendent indispensables au travail.
0: Les taureaux.
1: La reconquête de votre partenaire demande quelques efforts.
0: Gémeaux.
1: Vos projets nécessitent de mettre les bouchées doubles.
0: Que se passe-t-il pour les cancers?
1: Vous multipliez les nouvelles rencontres avec plaisir.
0: Lion.
1: Une organisation sans faille évitera de vous laisser déborder.
0: Les vierges.
1: Les projets d'avenir se dessinent avec votre moitié.
0: Les balances.
1: Votre ancrage dans la réalité vous fera résister à la tentation.
0: Scorpion.
1: Les critiques permanentes fatiguent votre couple.
0: Sagittaire.
1: Votre entourage professionnel apprécie beaucoup vos conseils.
0: Capricorne.
1: Vous avez de grandes chances de trouver l'amour.
0: Le signe fort du jour, les Verseaux.
1: Le secret du bonheur est de savourer l'instant présent.
0: Et enfin, pour terminer, les poissons.
1: Vous allez goûter à des joies conjugales très intenses.
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1: Et dans quelques instants, on va parler de quelque chose qui fait pas du tout plaisir.
0: Ah mince,
1: je vous le dis, c'est arrivé à notre Premier ministre Sébastien Lecornu. Peut-être la pire chose qui puisse arriver à une personnalité publique. On en parle après Adèle Castillon et toutes les offres d'emploi dans la région.
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0: Socotec recherche un chargé de recouvrement pour son activité située à Guyancourt. La personne recrutée sera rattachée au crédit manager et devra assurer le suivi des créances et des règlements clients. L'offre est récente et constitue une piste intéressante pour un profil administratif ou même comptable. Si c'est votre cas, c'est très simple. Vous vous rendez tout de suite sur francetravail.fr, vous envoyez CV et lettre de motivation en ligne. On recherche une secrétaire d'accueil pour rejoindre une structure de santé à Guyancourt. Encore une fois, le poste implique l'accueil des patients, visiteurs, ainsi que différentes tâches administratives liées au fonctionnement de l'établissement. L'offre est proposée en CDD et peut convenir à une personne ayant un bon relationnel, une présentation professionnelle. Si c'est votre cas, c'est très simple. Vous vous rendez tout de suite sur francetravail.fr, vous envoyez CV, lettre de motivation en ligne. Bonne chance à tous.
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0: 6h55 sur Évasion, on va faire une petite mise en situation. Imaginez que votre numéro de téléphone perso fuite aux yeux du monde entier.
1: Mais surtout si vous êtes connu en fait. C'est ce qui est arrivé au Premier ministre Sébastien Lecornu après le piratage du site internet Le Slip Français. Oui, il a commandé sur Le Slip Français. Ils sont géniaux en plus ces slips, on les embrasse. Qui lui aura donc coûté quand même très cher, malheureusement pour lui. Donc voilà, soutien à Sébastien Lecornu. Tiens, quelle est la pire chose qui puisse vous arriver dans ce style? Dites-nous tout. Est-ce que vous êtes déjà fait pirater aussi? Parce que des fois, il y a des gens qui te piratent, ils mettent des messages sur tes comptes privés, réseaux sociaux, etc. Ouais. Ils peuvent être quand même assez compromettants. Selena Gomez qui arrive pour la suite, la météo, les infos, et on parlera de quelque chose qui sera bientôt interdit pour vos ados. Je vous explique tout juste après. Ouais.

0: Vous écoutez Évasion avec Tame Impala, Dracula qui va arriver dans quelques instants. Un petit point sur la météo et les infos avec la rédaction.
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8: Il est 7h sur Évasion, si vous vous demandez comment vous habillez ce matin, il fait froid.
0: Oui, en effet, Tame Impala va arriver côté musique pour se réchauffer, la météo justement et les infos.
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0: Avec Benjamin Foucault.
9: Bonjour à toutes et tous. La lycéenne yvelinoise qui a tiré un mortier près d'une poussette à Saint-Cyr-l'École sera présentée à un juge pour mineurs. Elle avait été retrouvée à quelques centaines de mètres du tir, dans son sac. Les forces de l'ordre ont retrouvé une cagoule et du sérum phi. Elle sera notamment jugée pour blessure involontaire et mise en danger d'autrui. Le bébé souffre d'acouphènes depuis l'explosion. Et en réponse à la colère des élèves, Édouard Geffray a promis 3000 professeurs remplaçants déployés dans les lycées où la situation l'exige entre aujourd'hui et mardi prochain. Le ministre de l'Éducation nationale a dit avoir identifié les lycées où les situations sont problématiques. Il y en a une centaine en rouge et 400 en orange, selon lui. Le gouvernement va aussi autoriser les recteurs à recruter plus que ce qui est autorisé. Et pour finir, la plateforme de concertation a recueilli plus de 60 000 contributions. Près de 5 millions de moustiques tigres stérilisés, bientôt relâchés à Conflans-Sainte-Honorine. Une manière de lutter contre la prolifération de l'insecte et de possibles maladies qu'il peut transporter. Entre 150 et 180 000 moustiques tigres mâles stérilisés vont être relâchés chaque semaine pendant 6 mois à compter de mai 2027. Il s'agit de la première expérimentation de ce type en Île-de-France. Quelles sont les routes les plus mortelles dans le département ? En France, on déplorait plus de 3000 accidents mortels en 2025. La majeure partie hors agglomération, suivie d'en agglomération. Les autoroutes sont en dernière position. En Eure-et-Loire, on suit la même tendance. Les routes qui ont connu le plus d'accidents mortels sont donc hors agglomération avec 17 collisions. Puis en agglomération, 8 chocs. Et les autoroutes sont dernières avec 4 accidents mortels. Sophie Adno est de retour sur Terre. L'astronaute française a passé 8 mois dans l'espace aux côtés de ses collègues russes et américains. Elle doit maintenant suivre un programme de récupération de 3 semaines, notamment pour se remuscler. Le retour sur Terre peut être difficile et certains astronautes gagnent jusqu'à 7 cm dans l'espace. Et puis attention, il ne reste plus que quelques places pour le concert de Lara Fabian à Chartres, l'un des derniers concerts de la tournée de la chanteuse qui aura lieu le 22 octobre au Colisée. Elle présentera son nouvel album « Je suis là » sorti en 2024. Le tarif normal pour une place est de 75,95 € pour le carré or. Passez une très bonne journée sur Évasion.
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8: C'est une nouvelle journée qui démarre avec quelques risques d'averses ce matin dans la région, mais surtout des températures bien plus fraîches que la veille. On attend entre 8 à 9 degrés ce matin près de Saint-Arnoult en Yvelines, jusqu'à 11 degrés sont attendus à Rambouillet. Dans l'après-midi, par contre, les températures vont avoir du mal à bien augmenter et le ciel sera toujours aussi couvert jusqu'à 16 degrés du côté d'Oudan, Dreux et Pernon. On attend 15 près d'Elancourt ou encore 15 à Montfort-l'Amaury. Belle journée à tous sur Évasion.
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0: 7h03 sur Évasion, quel produit va bientôt être interdit à vos ados? On va en parler d'ici quelques instants, le temps de passer également aux anniversaires du jour.
8: Et tout de suite c'est Dracula, on sort la cape avec Tame Impala sur Évasion.

0: Belle fin de semaine à l'écoute d'Évasion, le week-end qui pointe le bout de son nez. Bon, il va pas te faire très très beau ce week-end, mais bon, ce sera quand même l'occasion de se reposer tranquillement à la maison. Le petit chocolat chaud devant la télé, ça fera plaisir à Émilie.
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3: Oh, je suis sûre que je vais pas être la seule à me faire mon petit chocolat chaud ce week-end. Allez, nous sommes le 9 octobre, c'est vendredi, ça fait plaisir. C'est la Saint-Denis, alors si vous en connaissez, n'hésitez pas, vous pouvez lui envoyer un petit message, ça fait toujours plaisir.
0: Vous connaissez la ville de Saint-Denis?
3: Ouais, bah ça me fait penser à ça aussi. Hein,
0: mais il y a le Stade de France.
3: Toi, j'avais un ancien collègue qui s'appelait Denis. Si tu m'écoutes, je te fais des bisous. C'est l'anniversaire du sorcier préféré du monde. Je parle évidemment d'Harry Potter. C'est en 1998 que sortait jour pour jour le premier livre en France.
0: De vue mythique, hein, quand même, cette musique. Hein. Joyeux anniversaire à Bella Hadid, tiens, qui fête ses 30 ans aujourd'hui. Et puisqu'on est dans les concours de beauté, on y reste avec notre ancienne Miss France, Angélique Angarny-Philopon, qui a 36 ans ce matin.
4: Et bonjour, bonjour, c'est Jean-Pierre Foucault.
3: On sait jamais si c'est Jean-Pierre Foucault ou Elmo avec lui,
0: Elmo,
3: vraiment.
0: Elmo, c'est qui ça, Elmo?
3: Mais Elmo, la marionnette, tu vois pas, rouge?
0: Ah non, pas du tout.
3: N'hésitez pas, dites-nous sur le WhatsApp d'Évasion si vous avez la ref. Ouais, parce qu'elle est un peu ancienne, je dois l'avouer. Bon, allez, on continue dans les anniversaires puisqu'on a la sportive Laure Manaudou qui fête ses 40 ans aujourd'hui et Yann Barthès qu'on retrouve sur Quotidien fête ses 52 ans.
0: Amandine de Tigéry qui souhaite un joyeux anniversaire de son côté à son fils Julien. Joyeux anniversaire, mon Juju, trop hâte de le fêter ensemble. Ah oui, c'est ce week-end, vous allez pouvoir le fêter tranquillement en famille, ça fait plaisir.
3: Ça tombe super bien quand c'est un vendredi. Si vous avez d'autres messages à faire passer, vous pouvez encore le faire hein, toute la matinée. On lit vos messages sur EvasionFM.com.
0: L'actu en plus à suivre sur Évasion. Quel produit, selon vous, va être interdit pour vos ados? Je vous en parle dans quelques instants, juste après Bruno Mars. Et Hi Just Might, il est 7h08.

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1: Et ça, vous avez le droit de le faire, en effet. Par contre, ce qui va bientôt être interdit pour vos ados, eh bien, c'est...
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0: Trois petits points.
1: Les boissons énergisantes, qui devraient être interdites au moins de 16 ans, Émilie.
0: Et oui, alors c'est la proposition choc d'un rapport parlementaire dévoilé ce mercredi par deux députés. Ils tirent la sonnette d'alarme face à une consommation devenue excessive chez les jeunes, malheureusement.
1: Les alertes médicales se multiplient en France. Tachycardie, troubles cardiaques, anxiété massive, insomnie. Wow. Les formules surdosées en caféine et en sucre, en fait, frappent l'organisme des adolescents, selon les scientifiques. Surtout quand le cocktail se mélange avec de l'alcool en soirée.
0: Et oui, il faut faire extrêmement attention. Le rapport exige donc un coup d'arrêt net, interdire la vente au moins de 16 ans et bannir carrément ces canettes des distributeurs automatiques, parce que c'est vrai qu'on peut en retrouver là-dedans aussi. Autre cible dans le viseur, les canettes alcoolisées prêtes à boire, comme la Vody.
1: Oui, la Vody.
0: Ah, je connais pas du tout. Cocktail à base de vodka et de taurine.
1: Très populaire chez les jeunes. Oula, je suis vieux. Très populaire chez les jeunes. La Vody, en tout cas. C'est vrai que ça, je suis plutôt pour arrêter ça. L'interdire aux jeunes, quoi. 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On va jouer aux 10 secondes chrono. C'est votre dernière chance. Le temps d'écouter David Guetta et Jennifer Lopez sur Évasion. Il est 7h13.
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0: Vous écoutez Évasion, toujours plus de tubes pour continuer de vous accompagner avec Imani, Don't Be So Shy, en ce vendredi matin 7h25, c'est le moment de jouer aux 10 secondes chrono.
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3: Et ce matin, on accueille une super auditrice, c'est Aurore de Camon. Bonjour Aurore.
0: Bonjour.
4: Bonjour, bonjour l'équipe.
0: Ça va ce matin Aurore?
4: Ça va, mieux que le temps, mais ça va.
0: Oui, ça, je te confirme, mieux que le temps. Tu vas bosser ce matin?
4: Oui, je viens de m'arrêter exprès pour être avec vous.
0: Ah, ça fait plaisir. Trop tu bien. Fais quoi dans la vie, Aurore?
4: Je suis agent technique, je travaille pour une commune.
0: Très bien, mais on va tenter de te faire plaisir, de te mettre dans le tirage au sort pour gagner peut-être, on te le souhaite en tout cas, 300 euros d'essence. Et pour ce nouveau jeu, je vais faire un petit changement d'ambiance. Eh oui, puisqu'on va parler d'Harry Potter ce matin, Émilie.
3: Eh oui, alors Aurore, ce matin, on va faire un 5 à la suite. Il va falloir que tu trouves 5 personnages dans Harry Potter. C'est parti.
4: Hermione.
3: Oui.
0: Oui.
4: Harry Potter.
3: Oui.
0: Oui.
4: Le méchant. Daniel Radcliffe.
0: Non, Daniel Radcliffe, c'est l'acteur d'Harry Potter.
3: Ouais,
0: le méchant, le méchant, le méchant, Aurore.
3: Mince, c'était Voldemort.
4: Oh, je
3: sais pas. Bon, c'est pas grave.
0: Aurore, c'est pas grave.
3: Tu rejoues avec nous quand tu veux, surtout. Tu retentes ta chance.
0: Ah, je suis déçu.
4: C'est pas mon truc du tout, Harry Potter.
3: Bon, c'est pas grave. Le prochain, ce sera pour toi, ok?
0: J'espère, en tout cas. On t'embrasse. Bouge pas, on te reprend hors antenne. Merci, Aurore. Elle était très sympathique en plus, Aurore.
3: Bien sûr.
0: Tu reviens quand tu veux, Aurore. La suite sur Évasion. Toujours plus de tubes à 7h27 avec la météo qu'on va retrouver dans quelques instants. On vous l'a dit, il fait froid aujourd'hui. Les infos et Imani, Don't Be So Shy.

0: Il est 7h30 sur Évasion, ça continue en musique avec Taylor Swift qui arrive dans quelques instants.
1: On va regarder un petit peu le temps dans quelques minutes sur Évasion, c'est vrai qu'il fait un petit peu frais ce matin et 7h30 c'est l'heure de retrouver les infos avec la rédaction.
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3: Bonjour à toutes et tous. La lycéenne yvelinoise qui a tiré un mortier près d'une poussette à Saint-Cyr-l'École sera présentée à un juge pour mineurs. Elle avait été retrouvée à quelques centaines de mètres du tir. Dans son sac, les forces de l'ordre ont retrouvé une cagoule et du sérum phi. Elle sera notamment jugée pour blessure involontaire et mise en danger d'autrui. Le bébé souffre d'acouphènes depuis l'explosion. Et en réponse à la colère des élèves, Édouard Geffray a promis 3000 professeurs remplaçants déployés dans les lycées où la situation l'exige entre aujourd'hui et mardi prochain. Le ministre de l'Éducation nationale a dit avoir identifié les lycées où les situations sont problématiques. Il y en a une centaine en rouge et 400 en orange selon lui. Le gouvernement va aussi autoriser les recteurs à recruter plus que ce qui est autorisé. Et pour finir, la plateforme de concertation a recueilli plus de 60 000 contributions. Près de 5 millions de moustiques tigres stérilisés, bientôt relâchés à Conflans-Sainte-Honorine. Une manière de lutter contre la prolifération de l'insecte et de possibles maladies qu'il peut transporter. Entre 150 et 180 000 moustiques tigres mâles stérilisés vont être relâchés chaque semaine pendant 6 mois à compter de mai 2027. Il s'agit de la première expérimentation de ce type en Île-de-France. Quelles sont les routes les plus mortelles dans le département? En France, on déplorait plus de 3000 accidents mortels en 2025, la majeure partie hors agglomération, suivie d'en agglomération. Les autoroutes sont en dernière position. En Eure-et-Loire, on suit la même tendance. Les routes qui ont connu le plus d'accidents mortels sont donc hors agglomération avec 17 collisions, puis en agglomération, 8 chocs et les autoroutes sont dernières avec 4 accidents mortels. Et Sophie Adnaud est de retour sur Terre. L'astronaute française a passé 8 mois dans l'espace aux côtés de ses collègues russes et américains. Elle doit maintenant suivre un programme de récupération de 3 semaines, notamment pour se remuscler. Le retour sur Terre peut être difficile et certains astronautes gagnent jusqu'à 7 cm dans l'espace. Et puis attention, il ne reste plus que quelques places pour le concert de Lara Fabian à Chartres, l'un des derniers concerts de la tournée de la chanteuse qui aura lieu le 22 octobre au Colisée. Elle présentera son nouvel album « Je suis là » sorti en 2024. Le tarif normal pour une place est de 75,95 € pour le carré or. Passez une très bonne journée sur Évasion.
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0: C'est une nouvelle journée qui démarre avec quelques risques d'averses ce matin dans la région, mais surtout des températures bien plus fraîches que la veille. On attend entre 8 à 9 degrés ce matin près de Saint-Arnoult en Yvelines, jusqu'à 11 degrés sont attendus à Rambouillet. Dans l'après-midi, par contre, les températures vont avoir du mal à bien augmenter et le ciel sera toujours aussi couvert jusqu'à 16 degrés du côté d'Oudan, Dreux et Pernon. On attend 15 près d'Elancourt ou encore 15 à Montfort-l'Amaury. Belle journée à tous sur Évasion.
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1: 7h33 sur Évasion, juste après l'horoscope, on parlera de déception en date. Vous avez peut-être un date ce week-end.
0: Un beau souvenir, Christophe Willem, et avant ça, Taylor Swift.

0: Il est 7h40, vous écoutez Évasion, Christophe Willem. Ça nous rappelle un petit peu l'époque de la nouvelle star, hein, tout ça.
1: Ok, oui.
0: Exceptionnel, qu'on surnommait La Tortue d'ailleurs, Christophe Willem. Shakira dans quelques instants avec Die Die. On fait un coucou à Tatiana, tiens, de Bretigny, qui nous écrit sur le WhatsApp d'Évasion. Vous aussi, vous pouvez nous écrire. Et dans quelques instants, on parlera de déception en date. Alors si vous en avez, n'hésitez pas. 07 68 60 50 17, c'est le WhatsApp d'Évasion.
1: Tout de suite, on fait un petit point horoscope. Les Verseaux, ça tombe bien, vous êtes le signe du jour.
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0: L'horoscope pour cette fin de semaine, on va commencer avec les Béliers.
1: Vos idées originales vous rendent indispensables au travail.
0: Les Taureaux.
1: La reconquête de votre partenaire demande quelques efforts.
0: Gémeaux.
1: Vos projets nécessitent de mettre les bouchées doubles.
0: Que se passe-t-il pour les Cancers?
1: Vous multipliez les nouvelles rencontres avec plaisir.
0: Lion.
1: Une organisation sans faille évitera de vous laisser déborder.
0: Les Vierges.
1: Les projets d'avenir se dessinent avec votre moitié.
0: Les Balances.
1: Votre ancrage dans la réalité vous fera résister à la tentation.
0: Scorpion.
1: Les critiques permanentes fatiguent votre couple.
0: Sagittaire.
1: Votre entourage professionnel apprécie beaucoup vos conseils.
0: Capricorne.
1: Vous avez de grandes chances de trouver l'amour.
0: Le signe fort du jour, les Verseaux.
1: Le secret du bonheur est de savourer l'instant présent.
0: Et enfin, pour terminer, les Poissons.
1: Vous allez goûter à des joies conjugales très intenses.
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0: Vous êtes sur Évasion, il est 7h43. Dans quelques instants, on retrouvera ensemble les pires déceptions en date. Quelle est selon vous ce qui peut arriver de pire en date? Voilà, c'est déjà arrivé à Émilie, je vous le dis.
1: Oui.
0: Tu vas nous raconter ça d'ici quelques instants. Attends, je crois qu'on a eu un petit message de quelqu'un sur le WhatsApp d'Évasion là.
1: Exactement, c'est Cécilia de Chessy qui nous a dit: il s'est fait une énorme commande au resto pour le premier date et il m'a tout laissé payer. Super, allez.
0: Le gars s'est fait plaisir. Alors mettez-moi du caviar, du homard, ça me régale. Ça te dérange pas?
1: Non.
0: Écoute, étant un bon rat, je garde la technique en tête.
1: Oh, la bougie, allez.
0: Allez, 7h44, on espère que vous êtes bien réveillés ce matin, malgré le froid, on écoute Ed Sheeran ensemble sur Évasion.
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22: 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Des fleurs sur Évasion.
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0: Merci de passer la fin de semaine sous le froid avec Évasion. Il est 7h55. Alors, selon une étude, plus de la moitié des utilisateurs de rencontres, Selon une étude, plus de la moitié des utilisateurs d'applications de rencontres trichent sur leurs photos de profil pour se rendre plus beau. Le problème après, c'est la vraie rencontre. Assumez-vous, les amis. Vous êtes beau, vous êtes belle. Faut être positif. Mais du coup, on voulait savoir quelles sont vos pires déceptions en date. Vous nous en envoyez beaucoup là sur le WhatsApp d'Évasion. Émilie, toi?
1: Ah, moi j'en ai un, mais vraiment j'étais tombée sur un goujat. J'arrive déjà, le mec ne ressemble pas à sa photo. Je suis polie. C'est-à-dire que j'y vais quand même parce qu'il devait mettre des filtres. Donc je voyais à peu près que c'était lui, mais je me dis, mais punaise, il s'est inventé une barbe. Enfin, il manquait des éléments, quoi.
0: Inventé une barbe, vraiment?
1: Ouais, non, mais il avait dû falsifier des trucs.
0: Il l'avait dessiné sur Paint, ça se voyait.
1: Déjà, j'aurais dû me dire, bon, j'y vais, bon, je vois le mec et tout. Le mec me regarde et me dit, ah, mais tu ressembles pas à tes photos. Je veux dire, je suis ultra naturelle, je m'en fous. Enfin, moi, je m'en fous.
0: Le culot,
1: et parce qu'il considérait que j'étais pas assez maquillée. Je peux vous dire que j'ai tourné les talons et je suis partie, mais j'ai pas demandé mon reste, quoi. Vraiment, mais.
0: Le mec, il s'est fait un maquillage sur Paint et il t'a dit que t'étais pas assez maquillée.
1: Mec, t'es très mal placé pour parler, quoi. Enfin, le culot parfois, bon.
0: Rosalie de Snap, tout de suite sur Évasion, 7h56.

0: Et j'espère que vous êtes bien réveillés en cette fin de semaine sur Évasion. Toujours plus de tubes avec Freya Sky à suivre. Un petit point sur la météo et les infos avec la rédaction. Ne bougez pas.
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8: Il est 8h, on se réveille avec Freya Sky qui arrive dans quelques instants.
0: Avant ça, la météo et les infos sur Évasion avant de découvrir notre nouveau chiffre du jour.
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9: Bonjour à toutes et tous. La dette de Chartres et son agglomération s'élève à 575 millions d'euros. Elle a bondi de 40% en 5 ans. Le maire Ladislas Vergne a annoncé une première série d'économies dans le sport professionnel, la communication ou encore le fonctionnement. Pour la seule ville de Chartres, l'endettement est de près de 4400 euros par habitant. C'est presque 3 fois plus qu'une commune classique. Il faudra plus de 11 ans à la commune pour rattraper sa dette. Le ministre de l'Éducation nationale, Édouard Geffray, annonce l'arrivée de 3000 professeurs remplaçants dans les établissements les plus touchés par le manque d'enseignants. Leur affectation doit avoir lieu entre aujourd'hui et mardi prochain. Et selon le ministère, 114 lycées sont classés en situation rouge et 400 en orange. Le gouvernement va aussi autoriser les recteurs à recruter plus que ce qui est autorisé. Les organisations lycéennes seront à nouveau reçues lundi. Et à ce propos, la lycéenne yvelinoise qui a tiré un mortier près d'une poussette à Saint-Cyr-l'École sera présentée à un juge pour mineurs. Elle avait été retrouvée à quelques centaines de mètres du tir. Dans son sac, les forces de l'ordre ont retrouvé une cagoule et du sérum phi. Elle sera notamment jugée pour blessure involontaire et mise en danger d'autrui. Le bébé souffre d'acouphènes depuis l'explosion. Le virus West Nile fait une nouvelle victime en Île-de-France, une semaine seulement après l'annonce d'un troisième mort. Au 4 octobre, 24 cas humains autochtones avaient été identifiés dans la région et plus de la moitié avaient développé une forme neurologique grave. Dans les Yvelines, seul un cas a été constaté. C'est dans le Val-de-Marne qu'on recense le plus de malades, avec 7 cas identifiés, suivi de l'Essonne avec 5 patients. Près de 5 millions de moustiques tigres stérilisés, bientôt relâchés à Conflans-Sainte-Honorine. Une manière de lutter contre la prolifération de l'insecte et des possibles maladies qu'ils peuvent transporter. Entre 150 et 180 000 moustiques tigres mâles stérilisés vont être relâchés par semaine pendant 6 mois à compter de mai 2027. Il s'agit de la première expérimentation de ce type en Île-de-France. Et puis attention, il ne reste plus que quelques places pour le concert de Lara Fabian à Chartres, l'un des derniers concerts de la tournée de la chanteuse qui aura lieu le 22 octobre au Colisée. Elle présentera son nouvel album Je suis là, sorti en 2024. Le tarif normal pour une place est de 75€, 95€ pour le carré or. Très bonne journée sur Évasion.
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8: C'est une nouvelle journée qui démarre avec quelques risques d'averses ce matin dans la région, mais surtout des températures bien plus fraîches que la veille. On attend entre 8 à 9 degrés ce matin près de Saint-Arnoult en Yvelines, jusqu'à 11 degrés sont attendus à Rambouillet. Dans l'après-midi, par contre, les températures vont avoir du mal à bien augmenter et le ciel sera toujours aussi couvert, jusqu'à 16 degrés du côté doux d'Andreux et Pernon. On attend 15 près d'Élancourt ou encore 15 à Montfort-l'Amaury. Belle journée à tous sur Évasion.
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0: 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Dans quelques instants, notre nouveau chiffre du jour. On va prendre l'avion ce matin.
8: 300 euros d'essence à gagner dans quelques instants. Et tout de suite, c'est Freya Sky.
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0: même Vianney, que vous allez retrouver demain d'ailleurs hein, sur le Prime de la Starac hein, puisqu'il est parrain de cette nouvelle saison de la Star Academy avec Gims à l'instant sur l'évasion. Il est 8h09, comment ça va vous?
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0: Froidement un petit peu.
3: Ah, c'est ce qu'ils nous disent hein, sur le WhatsApp d'évasion, vous faites que de nous dire mettez vos moufles. Bon, on n'y est pas encore, mais bon, c'est vrai qu'il commence à faire très froid. Nous sommes que le 9 octobre finalement.
0: Oui.
3: C'est la Saint-Denis aujourd'hui, si vous en connaissez, n'hésitez pas à envoyer des petits messages, ça fait toujours plaisir. Et c'est l'anniversaire du sorcier préféré du monde, Harry Potter évidemment. C'est en 98 que sortait jour pour jour le premier livre.
0: Rendez-vous compte, Harry Potter, il est plus vieux qu'Emily.
3: Ah bah, il a le même âge que Naël en fait.
0: Ouais, non, moi,
3: ah non,
0: moi,
3: il est plus vieux.
0: Oui.
3: Ah,
0: il est plus jeune que moi.
3: Plus
0: vieux. Ouais. Je suis un vieux, mais non. J'ai fait mon temps. Joyeux anniversaire à la mannequin Bella Hadid qui fête ses 30 ans aujourd'hui. On continue dans la beauté, tiens, avec notre ancienne Miss France, Angélique Angarny-Philopon. Qui a 36 ans, on a hâte de retrouver le Prime de Miss France, ce sera en décembre bien sûr sur TF1 en direct du Futuroscope.
3: D'ailleurs si je vous dis pas de bêtises c'est le 12 hein, mais bon.
0: Oui.
3: On souhaite également bon anniversaire à la sportive Laure Manaudou qui a 40 ans aujourd'hui et Yann Barthès qu'on retrouve sur Quotidien tous les soirs qui fête ses 52 ans.
0: Amandine de Tigéry également qui souhaite un bon anniversaire à son fils Julien, joyeux anniversaire mon Juju, trop hâte de fêter ça ensemble, j'espère que ce week-end vous allez très très bien fêter ça.
3: Alors si vous aussi vous avez des messages à faire passer, allez-y, faites-vous plaisir, evasionfm.com, ça reste ouvert pour vous.
0: Le chiffre du jour arrive sur Evasion, direct sur la page Facebook pour tenter de le deviner comme tous les matins. On va prendre l'avion aujourd'hui, peut-être que vous avez des envies d'évasion. Ça tombe bien, vous êtes sur Evasion. Damien et David,
3: facile.
0: Tout de suite avant ça, The First Time, il est 8h11.

0: 8h13, on essaye de vous réchauffer sur Évasion avec toujours plus de tubes. On a Elisa de Verpierre qui nous dit ce matin que dans sa voiture, il y avait au moins 9 degrés.
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3: Alors pourquoi pas prendre l'avion, puisqu'il fait trop froid dans la voiture. Ma chère Elisa, c'est le sujet de notre chiffre du jour que vous pouvez tenter d'aller deviner sur la page Facebook d'Évasion.
0: Alors 60% d'entre nous le faisons toujours lorsque nous prenons l'avion, mais alors quoi?
3: Flipper? Moi oui, c'est ça.
0: Ah, ça aurait pu, mais non, c'est pas la bonne réponse.
3: Dommage. Alors petit indice, c'est Emilie qui nous écrit les indices, je vous le rappelle tous les matins pour qu'on ouais. tente de trouver ensemble. C'est une décision qui peut clairement vous gâcher le trajet.
0: Moi perso oui.
3: Commander à manger. Non. Des fois, c'est pas terrible.
0: Oui,
3: ça peut
0: vrai.
3: Gâcher mon budget, pas surtout. Oh. Temper City pour la suite sur Évasion avec Self Aware 1 et dans quelques instants, tirage au sort. Qui va remporter les 300 euros d'essence?
0: Incroyable.
3: Restez bien avec nous pour le découvrir dans le 10 secondes chrono Évasion.
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0: Vous écoutez Évasion, il est 8h25 avant de retrouver Kygo, tiens, qui reprend Donna Summer. Hot stuff, baby, nanan. Eh bien, on regarde qui gagne les 300 euros d'essence.
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0: Une nouvelle semaine où vous avez joué avec nous au 10 secondes chrono Évasion. Vous avez été plusieurs à réussir les défis qu'Emilie vous a lancés cette semaine. Et c'est le moment de tirer l'un ou l'une d'entre vous au sort. Hein.
3: C'est le moment qui me stresse le plus quand je vous appelle.
0: Ça te stresse?
3: Ouais, parce que je stresse pour Essayen. Normalement, ça sonne.
0: Ça va? Ça se passe
3: on
0: bien?
3: On va voir. Allez, est-ce on va que voir. Ça sonne bien?
0: Est-ce que ça sonne bien? Peut-être pas. Ah si, ça sonne, c'est bon.
3: Oh, sur qui ça va tomber?
0: Allô, qui est à l'appareil? Allô? Oui. Vous m'entendez?
4: Oui, je vous entends.
0: Oh, super. qui est à l'appareil?
4: C'est Virginie.
0: Virginie, Virginie, rappelez-nous, vous venez d'où?
4: Je viens de Hypercourt.
0: Hypercourt. Oh. Eh ben, vous allez pouvoir faire des trajets hyper longs, je vous le dis, puisque vous gagnez 300 euros d'essence.
3: 300 euros d'essence, bravo! Bravo!
4: Super, merci!
0: Super, Virginie, on t'embrasse très fort, bravo encore! Hein.
4: Ah, merci beaucoup, je vous remercie!
0: Ah, bah, ça fait plaisir, Virginie, tu reviens jouer avec nous quand tu veux. La suite sur Évasion, toujours plus de tubes avec Naïka One Track Mind qui va débarquer. Un petit point sur la météo et un nouveau cadeau à gagner dès lundi, bien sûr, sur Évasion avec le 10 secondes chrono si vous parvenez à relever tous les défis des midi.
3: Oh, bah, tu pars! C'est pas moi qui fais les règles, hein, je vous le dis.
0: Kygo, le DJ avec Donna Summer. On écoute Hot Stuff ensemble sur Évasion. Bon réveil à tous, bon vendredi, c'est bientôt le week-end, on tient le bon bout.

0: 7h29 sur Évasion, je peux déjà vous spoiler le cadeau de la semaine prochaine. Ah. Des places pour le parc Astérix, 4 entrées à gagner chaque jour avec nous.
1: Énorme.
0: Énorme ce cadeau.
1: J'adore le parc Astérix, en plus c'est la saison d'Halloween.
0: Et ouais, pile pour ça.
1: Ça va être bon ça. Naïka qui va arriver avec One Track Mind, on fera un petit point sur votre horoscope du jour. Je crois que ça s'annonce plutôt bien pour les Gémeaux et vous aurez la réponse à notre fameux chiffre du jour. Hein. 60% d'entre nous le faisons toujours lorsque nous prenons l'avion. Moi c'est flippé, je vous le dis. Pour vous, qu'est-ce que c'est? Dites-nous tout sur la page Facebook d'Évasion. On fait les infos, enfin on fait les infos, c'est pas moi qui vais les faire, mais je vous le dis heureusement. 8h30, on retrouve la rédaction et la météo juste après. Il fait un petit peu froid ce matin.
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3: Bonjour à toutes et tous. La dette de Chartres et son agglomération s'élève à 575 millions d'euros. Elle a bondi de 40% en 5 ans. Le maire Ladislas Vergne a annoncé une première série d'économies dans le sport professionnel, la communication ou encore le fonctionnement. Pour la seule ville de Chartres, l'endettement est de près de 4400 euros par habitant. C'est presque 3 fois plus qu'une commune classique. Il faudra plus de 11 ans à la commune pour rattraper sa dette. Le ministre de l'Éducation nationale, Édouard Geffray, annonce l'arrivée de 3000 professeurs remplaçants dans les établissements les plus touchés par le manque d'enseignants. Leur affectation doit avoir lieu entre aujourd'hui et mardi prochain. Et selon le ministère, 114 lycées sont classés en situation rouge et 400 en orange. Le gouvernement va aussi autoriser les recteurs à recruter plus que ce qui est autorisé. Les organisations lycéennes seront à nouveau reçues lundi. Et à ce propos, la lycéenne yvelinoise qui a tiré un mortier près d'une poussette à Saint-Cyr-l'École sera présentée à un juge pour mineurs. Elle avait été retrouvée à quelques centaines de mètres du tir. Dans son sac, les forces de l'ordre ont retrouvé une cagoule et du sérum phi. Elle sera notamment jugée pour blessure involontaire et mise en danger d'autrui. Le bébé souffre d'acouphènes depuis l'explosion. Le virus West Nile fait une nouvelle victime en Île-de-France, une semaine seulement après l'annonce d'un troisième mort. Au 4 octobre, 24 cas humains autochtones avaient été identifiés dans la région et plus de la moitié avaient développé une forme neurologique grave. Dans les Yvelines, seul un cas a été constaté. C'est dans le Val-de-Marne qu'on recense le plus de malades, avec 7 cas identifiés, suivi de l'Essonne avec 5 patients. Près de 5 millions de moustiques tigres stérilisés, bientôt relâchés à Conflans-Sainte-Honorine. Une manière de lutter contre la prolifération de l'insecte et des possibles maladies qu'ils peuvent transporter. Entre 150 et 180 000 moustiques tigres mâles stérilisés vont être relâchés par semaine pendant 6 mois à compter de mai 2027. Il s'agit de la première expérimentation de ce type en Île-de-France. Et puis attention, il ne reste plus que quelques places pour le concert de Lara Fabian à Chartres, l'un des derniers concerts de la tournée de la chanteuse qui aura lieu le 22 octobre au Colisée. Elle présentera son nouvel album Je suis là, sorti en 2024. Le tarif normal pour une place est de 75€, 95€ pour le carré or. Très bonne journée sur Évasion.
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0: C'est une nouvelle journée qui démarre avec quelques risques d'averses ce matin dans la région, mais surtout des températures bien plus fraîches que la veille. On attend entre 8 à 9 degrés ce matin près de Saint-Arnoult en Yvelines, jusqu'à 11 degrés sont attendus à Rambouillet. Dans l'après-midi, par contre, les températures vont avoir du mal à bien augmenter et le ciel sera toujours aussi couvert, jusqu'à 16 degrés du côté d'Oudan, Dreux et Pernon. On attend 15 près d'Elancourt ou encore 15 à Montfort-l'Amaury. Belle journée à tous sur Évasion.
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1: 8h33, vous êtes déjà sur Évasion. 8h33, non mais je me suis dit, oh, ça passe vite tout ça. L'horoscope du jour qui va arriver dans quelques instants, ça s'annonce bien pour les Verseaux.
0: Exactement, mais tout de suite c'est Naïka, on met le son un peu plus fort, One Track Mind.

0: 30, c'est peut-être le moment pour vous de sortir affronter le froid aujourd'hui. C'est fou, depuis hier, on a perdu 10 degrés.
1: Oui, non, mais il fait extrêmement froid maintenant, même le matin.
0: Bon, en tout cas, on va planer un petit peu dans les airs ce matin. Dans quelques instants, le chiffre du jour, 60% d'entre nous le faisons toujours lorsque nous prenons l'avion. De quoi s'agit-il? Répondez tout de suite sur la page Facebook d'Évasion.
1: Bah d'ailleurs, on reçoit des messages WhatsApp. Il y a Camille qui a proposé le jus de tomate. C'est pas la bonne réponse, mais il y en a beaucoup qui en prennent.
0: Tu fais beaucoup de jus de tomate toi dans l'avion?
1: Non, parce qu'apparemment le goût change quand on est dans les airs. Mais c'est un sujet pour plus tard. Tout de suite, on se concentre sur les astres et les Verseaux. Vous êtes le signe du jour.
0: Avant d'écouter Angèle sur Évasion.
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0: L'horoscope pour cette fin de semaine, on va commencer avec les béliers.
1: Vos idées originales vous rendent indispensables au travail.
0: Les taureaux.
1: La reconquête de votre partenaire demande quelques efforts.
0: Gémeaux.
1: Vos projets nécessitent de mettre les bouchées doubles.
0: Que se passe-t-il pour les cancers?
1: Vous multipliez les nouvelles rencontres avec plaisir.
0: Lion.
1: Une organisation sans faille évitera de vous laisser déborder.
0: Les vierges.
1: Les projets d'avenir se dessinent avec votre moitié.
0: Les balances.
1: Votre ancrage dans la réalité vous fera résister à la tentation.
0: Scorpion.
1: Les critiques permanentes fatiguent votre couple.
0: Sagittaire.
1: Votre entourage professionnel apprécie beaucoup vos conseils.
0: Capricorne.
1: Vous avez de grandes chances de trouver l'amour.
0: Le signe fort du jour, les Verseaux.
1: Le secret du bonheur est de savourer l'instant présent.
0: Et enfin, pour terminer, les poissons.
1: Vous allez goûter à des joies conjugales très intenses.
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0: C'était Angèle sur Évasion, il est 8h44.
1: Il faudra rester connecté le 16 octobre, J-7 maintenant. Elle va sortir son album Angèle qui va s'appeler Instinct. J'espère que vous allez bien ce matin, que vous avez réussi un petit peu à braver le froid pour ceux qui sont déjà arrivés au travail. Ça fait bizarre quand même là.
0: Non mais je me dis, si on a déjà froid en 9 octobre, qu'est-ce que ça va être en décembre?
1: Dans quelques instants, c'est Teddy Swims qui va arriver sur Évasion et puis on vous parlera de notre chiffre du jour. 60% d'entre nous le faisons toujours lorsque nous prenons l'avion. Mais de quoi s'agit-il? Continuez de réagir sur la page Facebook d'Évasion.
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0: vous écoutez Évasion, il est 8h55, c'est le moment de répondre à notre chiffre du jour.
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0: Comme d'habitude, vous avez été nombreux et nombreuses sur la page Facebook à réagir à notre chiffre du jour qui était aujourd'hui, Émilie.
3: 60% d'entre nous le faisons toujours lorsque nous prenons l'avion, mais alors quoi?
0: Alors, voyons voir les propositions. On a Seb qui nous dit machin chewing-gum, Lucie qui nous dit vérifier que les ceintures fonctionnent. Bon, ça va pas te servir à grand chose en cas d'accident. Anne-Cécile qui nous dit nous prenons de la coculine. Je sais pas ce que c'est que la coculine.
3: Ah, peut-être un médicament pour pas avoir peur ou pour pas être malade.
0: Si quelqu'un sait ce que c'est de la coculine, il peut nous dire. Sidonie qui nous dit dormir pendant le vol, quelque chose pour le mal de l'air également, je le vois. Julie qui nous dit on arrive super en avance, mais quelle est la bonne réponse?
3: À la bonne réponse, vous ne l'avez pas trouvé curieusement, mais c'est prendre le siège côté hublot.
0: Alors que moi je déteste ça.
3: Ah bon?
0: Mais oui, c'est nul parce qu'en fait, t'as pas de place pour les jambes. En fait, faut te mettre côté couloir pour allonger tes jambes.
3: Là, je prendrais l'avion plus souvent avec toi, du coup.
0: Et bah oui, t'allonges tes jambes côté couloir, c'est mieux.
3: Ah oui, mais bon, moi j'ai envie de voir le paysage.
0: Allez, Crazy, Niars, Barclay pour la suite, 8h56.

0: Vous êtes sur Évasion, toujours plus de tubes. J'ai allumé le micro un petit peu tôt peut-être.
1: Pardon.
0: Allez, restez bien avec nous, la météo et les infos à suivre.
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0: Michiko sur Évasion.
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3: Et il est 9h, vous êtes sur Évasion, restez bien avec nous. Cyril arrive dans quelques instants et il a un très beau cadeau pour vous.
4: Et tout de suite, un point sur l'actualité, les infos et la météo, c'est maintenant sur Évasion.
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4: Avec Benjamin Foucault.
6: Bonjour à toutes et tous. La dette de Chartres et son agglomération s'élève à 575 millions d'euros. Elle a bondi de 40% en 5 ans. Le maire Ladislas Vergne a annoncé une première série d'économies dans le sport professionnel, la communication ou encore le fonctionnement. Pour la seule ville de Chartres, l'endettement est de près de 4400 euros par habitant. C'est presque 3 fois plus qu'une commune classique. Il faudra plus de 11 ans à la commune pour rattraper sa dette. Le ministre de l'Éducation nationale, Édouard Geffray, annonce l'arrivée de 3000 professeurs remplaçants dans les établissements les plus touchés par le manque d'enseignants. Leur affectation doit avoir lieu entre aujourd'hui et mardi prochain. Et selon le ministère, 114 lycées sont classés en situation rouge et 400 en orange. Le gouvernement va aussi autoriser les recteurs à recruter plus que ce qui est autorisé. Les organisations lycéennes seront à nouveau reçues lundi. Et à ce propos, la lycéenne yvelinoise qui a tiré un mortier près d'une poussette à Saint-Cyr-l'École sera présentée à un juge pour mineurs. Elle avait été retrouvée à quelques centaines de mètres du tir. Dans son sac, les forces de l'ordre ont retrouvé une cagoule et du sérum phi. Elle sera notamment jugée pour blessure involontaire et mise en danger d'autrui. Le bébé souffre d'acouphènes depuis l'explosion. Le virus West Nile fait une nouvelle victime en Île-de-France, une semaine seulement après l'annonce d'un troisième mort. Au 4 octobre, 24 cas humains autochtones avaient été identifiés dans la région et plus de la moitié avaient développé une forme neurologique grave. Dans les Yvelines, seul un cas a été constaté. C'est dans le Val-de-Marne qu'on recense le plus de malades, avec 7 cas identifiés, suivi de l'Essonne avec 5 patients. Près de 5 millions de moustiques tigres stérilisés, bientôt relâchés à Conflans-Sainte-Honorine. Une manière de lutter contre la prolifération de l'insecte et des possibles maladies qu'ils peuvent transporter. Entre 150 et 180 000 moustiques tigres mâles stérilisés vont être relâchés par semaine pendant 6 mois à compter de mai 2027. Il s'agit de la première expérimentation de ce type en Île-de-France. Et puis attention, il ne reste plus que quelques places pour le concert de Lara Fabian à Chartres, l'un des derniers concerts de la tournée de la chanteuse qui aura lieu le 22 octobre au Colisée. Elle présentera son nouvel album « Je suis là » sorti en 2024. Le tarif normal pour une place est de 75€, 95 pour le carré or. Très bonne journée sur Évasion.
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4: C'est une nouvelle journée qui démarre avec quelques risques d'averses ce matin dans la région, mais surtout des températures bien plus fraîches que la veille. On attend entre 8 à 9 degrés ce matin près de Saint-Arnoult en Yvelines, jusqu'à 11 degrés sont attendus à Rambouillet. Dans l'après-midi, par contre, les températures vont avoir du mal à bien augmenter et le ciel sera toujours aussi couvert, jusqu'à 16 degrés du côté d'Oudan, Dreux et Pernon. On attend 15 près d'Élancourt ou encore 15 à Montfort-l'Amaury. Bonne journée à tous sur Évasion.
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4: Il est 9h03 sur Évasion, on a Cyril qui se prépare avec ses meilleurs cadeaux pour vous.
3: Et avant ça, on écoute Train et Adèle Castillon tout de suite. Été avec toi sur Évasion.

0: C'est Alex Warren sur Évasion, il est déjà 9h13.
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3: On a bravé le froid ensemble ce matin. Lui aussi, il a bravé le froid pour venir vous rejoindre. C'est Cyril qui est avec nous. Comment ça va, Cyril?
4: Ça va super bien, et vous?
3: Bah, super. Bien. Vendredi, fin de semaine, tranquille?
4: Exactement, bientôt le week-end. Et justement, je vous offre un week-end ce matin.
3: Magnifique week-end en Bourgogne. Hein.
4: Exactement.
3: Oui, on va boire du vin, on va se balader dans des deux-doches.
4: Avec modération. Non, il n'y a pas la deux chevaux.
3: Il n'y a pas la deux-doches?
4: Non,
3: il y aura un spa. Il y a un spa. Ah bah non, c'est mieux. C'est quand même mieux. T'es plus à l'aise dans un spa que dans une deux-doches, je vous le dis. Allez, Cyril qui est là à partir de 9h30, bien sûr, sur Évasion. La suite avec Tame Impala, Dracula dans quelques instants. Et nous, on se dit à lundi. Passe un bon week-end.
0: Bon week-end à tous. Bisous.
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courage, nous sommes vendredi, c'est Cyril pour vous accompagner partout dans la région sur Évasion avec toujours plus de tubes avant d'arriver en week-end. On aura d'ailleurs un week-end à vous offrir tout à l'heure au son mystère, 10h10, 11h10, dernière chance pour tenter de partir en Bourgogne avec la personne de votre choix. Je vais tout vous expliquer tout à l'heure, restez dans le coin, une danse, une dernière avec Indila, Kadsai, le tout dernier, et puis Vianney, il est de retour cette année avec D'or et d'étain. Toujours plus de tubes sur Évasion, bon vendredi.

0: 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Outkast et David Guetta pour la suite.
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0: La musique s'enchaîne ici sur Évasion. Gauthier et Frey Sky dans notre viseur.
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0: Et ce que je vois aussi, c'est le week-end au domaine des Prévert qui vous tend les bras. Pour y accéder à la finale tout à l'heure, il faut absolument découvrir le son mystère. On va sélectionner l'un ou l'une d'entre vous à 11h30 sur Évasion. Le son mystère, c'est le générique d'une émission télé qui fait son retour à l'antenne ce week-end sur TF1. Allez, appelez tout de suite Évasion pour me donner le nom de cette célèbre émission télé. 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Voilà un cadeau sympa pour se dépayser. Il y a toutes les photos sur domainedesprévert.fr. Quel est le son mystère? J'attends votre réponse tout de suite.
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0: Red avec Donna Lewis sur Évasion dans votre meilleur de tube non-stop pour terminer la semaine. J'espère que tout se passe bien, que le week-end est tout proche. Encore quelques heures, allez, bon courage. On est votre soleil en quelque sorte parce qu'aujourd'hui c'est vrai que c'est un petit peu gris. Bon, lui nous apporte le soleil du sable, le gamin des sables j'ai envie de dire. C'est Jérémy Frérot, son album Gamin des sables, il est toujours disponible. On l'écoute avec Frérot, Jérémy, et puis DJ Snake arrive juste derrière aux côtés de Justin Bieber dans quelques minutes. Vos sorties de la région sur Évasion, passez un bon vendredi.
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0: Voilà, tout de suite, on lâche la pression que vous avez accumulée cette semaine. Hein. Shakira sur Evasion. Et tout à l'heure, juste avant de partir en week-end, n'oubliez pas d'écouter la question du drive de Simon à 16h10 et 17h10 sur Evasion. Ce sera facile d'y répondre puisque vous aurez seulement deux propositions. Simon, il aura pour vous une superbe enceinte Harman Kardon, à la fois design, très pratique puisqu'elle communique avec vous et puis elle permet d'écouter Evasion. Il faudra être là tout à l'heure. Samber, le tout dernier, Dua Lipa et Temper City, voilà ce que je vous propose après les sorties de la région.
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2: Vivez la dernière étape du championnat de France de rallycross à Dreux ce week-end. Ces 10 et 11 octobre, le circuit Philippe Chanoine accueille de nouveau le rallycross de Dreux. Huitième et dernière étape du championnat, le circuit très technique de l'Ouest parisien promet une nouvelle fois d'offrir du grand spectacle aux milliers de spectateurs attendus. Le prix d'entrée commence à 20€, c'est gratuit pour les moins de 12 ans. Toutes les infos sur rallycross-dreux.fr. Et puis le fameux troc-plan d'automne de Garnay, de retour ce dimanche. De 14h à 17h, les abords du lavoir du village seront investis par de nombreux exposants passionnés. Les jardiniers experts comme débutants y trouveront des plants, semis et autres bulbes et surtout de bons conseils et astuces de la part de leurs confrères jardiniers. Venez échanger vos plantes et vos pratiques dans la bonne humeur. L'événement se conclut traditionnellement par un goûter convivial, entrée bien évidemment gratuite. Amusez-vous bien sur Evasion.
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0: La matinée se poursuit avec Adèle Castillon et Harry Styles. Bienvenue sur Évasion.
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0: À cette heure-ci, chaque matin, en semaine, on découvre le son mystère. Vous devez le reconnaître au son pour tenter de gagner un beau cadeau en me donnant la réponse au standard d'Évasion. Vous jouez pour un superbe séjour en Bourgogne au domaine des Préverts. Séjour en duo. L'endroit, il est charmant. Il vous permettra de vous dépayser. Accès privé au spa. Les petits déjeuners du terroir offert en chambre, vraiment ça donne envie hein. Ce matin, le son mystère, c'est une émission télé, voilà le générique. Si vous avez le nom de cette émission, appelez Évasion tout de suite.
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37: 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C'est un extrait de Tibbs, Mac de Mero, Zagata, Take Me Away sur Évasion.
38: Je vais...

Lyon, toujours plus de tubes avec Pink. Dans 10 minutes, le tirage au sort pour savoir qui va remporter le séjour en Bourgogne. La toute dernière sélectionnée de cette finale, c'est Agnès de Limay. Ce matin, on cherchait bien sûr la Star Academy qui revient à l'écran demain soir sur TF1. Bravo Agnès et bonne chance. Avant la finale, le parrain de la Star Ac Vianney, et voici Anaïka sur Évasion. 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

0: moment avec Vianney sur Évasion. Marine va arriver, il y aura aussi Coldplay. Et là, c'est le moment du tirage au sort.
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0: Ah, vous avez joué en masse et je peux comprendre. Le week-end a gagné, cette semaine, il est top. D'ailleurs, l'intelligence artificielle nous dit « Le domaine des Préverts est un hôtel de luxe, éco-responsable et insolite, situé au cœur de la Bourgogne. Ben, » je me moque pas de vous quand je vous dis que c'est quelque chose de bien... Séjour bourguignon avec spa privatif, les petits déjeuners bio et du terroir qui seront servis en chambre. C'est l'occasion de se reconnecter avec la nature, de respirer l'air de la campagne. Alors, qui va remporter ce joli séjour bourguignon sur Évasion? Est-ce que ce sera Sylvie? Est-ce que ce sera Agnès? Est-ce Mickaël, Kelly ou Vanessa? Nous avons nos 5 sélectionnés cette semaine. Je rappelle que toutes les photos du domaine sont sur internet, hein, domainedesprevert.fr. Et on va offrir ce superbe séjour avec une personne qui est normalement en ligne. Je vais accueillir, tadam, eh bien c'est Vanessa qui gagne son week-end. Bravo Vanessa!
2: Oh merci!
0: T'y crois pas?
2: Bah j'y crois, si, j'avais envie d'y croire, donc ça a fonctionné.
0: Bah oui, tu vois, c'est toi qui remporte le superbe week-end au domaine des Préverts. Tu vas pouvoir faire ce joli séjour accompagné avec qui d'ailleurs?
2: Avec mon époux.
0: Il écoute la radio?
2: Bah pas actuellement non.
0: Bon bah écoute, tu lui feras la belle surprise là juste avant ce week-end. N'hésite pas à nous faire un petit coucou quand tu seras sur place. Et puis je te souhaite un excellent week-end grâce à Évasion, Vanessa.
2: J'y manquerai pas, merci Céline, merci Évasion.
0: Et merci de nous écouter du côté de Vulaine-sur-Seine. Vous aussi vous gagnez vos cadeaux. La semaine prochaine on vous emmène au parc Astérix. Vous voyez, ça ne s'arrête pas, hein. Bravo à tous celles et ceux qui gagnent des cadeaux. Et courage à vous qui tentez tous les jours. Ça va peut-être le faire pour vous dès cet après-midi avec Simon ou encore la semaine prochaine. Marine, Coldplay arrive juste après les offres d'emploi Évasion.
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3: On recrute un plongeur en CDI à Guyancourt dans le secteur de la restauration collective. Le poste consiste principalement à assurer le nettoyage de la vaisselle, du matériel et à contribuer au bon fonctionnement de la cuisine. Il peut convenir à une personne souhaitant entrer rapidement dans le secteur de la restauration sans qualification particulière. Si c'est votre cas, c'est très simple. Vous vous rendez tout de suite sur francetravail.fr, vous envoyez CV et lettre de motivation en ligne. À 50 ans en Yvelines, on cherche un agent de maintenance polyvalent spécialisé en électricité. Le poste est à pourvoir dès que possible et comprend des interventions de maintenance sur les équipements et bâtiments du territoire. La collectivité propose un recrutement contractuel et recherche un profil capable d'intervenir de façon polyvalente. Si c'est votre cas, vous vous rendez tout de suite francetravail.fr, vous envoyez CV, lettre de motivation en ligne.
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2: Est-ce qu'on va voir un petit peu le soleil cet après-midi? Vous aurez la réponse tout à l'heure d'ici un quart d'heure avec la météo Évasion. Gavin James arrive, David Guetta aussi. Voilà ce qu'on écoute derrière vos infos.
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5: Bonjour à tous, la mobilisation des lycéens se poursuit. 141 établissements sont fermés depuis ce matin en France. C'est 15 de moins qu'hier. Cela représente seulement 4% du nombre total de lycées dans le pays. Les rassemblements devant les établissements et manifestations ont repris ce matin. C'est le cas aussi pour les universités. Au lendemain de son annonce de l'arrivée imminente de 3000 profs remplaçants, le ministre de l'Éducation s'est lui rendu dans un lycée de Cachan dans le Val-de-Marne, l'un de ceux qui a subi le plus de dégâts depuis le début du mouvement. Par ailleurs, une nouvelle enquête a été ouverte après la diffusion sur les réseaux sociaux d'une vidéo semblant montrer un policier donner un coup de genou à un manifestant. C'est la cinquième dans la capitale. Les lycéens qui reçoivent un soutien de poids, celui de Victor Wembanyama, la star de basket, se dit content que les jeunes se fassent entendre et espère qu'ils seront écoutés. La ligne N du Transilien ne roulera pas une bonne partie du week-end entre Rambouillet et Paris dans les deux sens. À partir de demain jusqu'à dimanche après-midi 15h45, puis la ligne sera à nouveau fermé le soir même à 22h25, toujours pour cause de travaux. Les rails sont changés entre Versailles et Rambouillet. Cette fermeture aura aussi un impact pour la desserte de Dreux. Les journées France Service se déroulent en ce moment en Eure-et-Loire pour encore une semaine. L'occasion de poser vos questions, de vous aider à remplir un formulaire en ligne ou pour créer un compte officiel. France Service est un guichet unique où se trouvent 12 grands partenaires nationaux comme la CAF, l'assurance maladie, France Travail, les finances publiques, la Poste ou l'URSSAF. Des animations gratuites y sont proposées jusqu'au 17 octobre, notamment à Chartres, Dreux et Nogent-le-Roi. Retrouvez le détail sur france-service.gouv.fr. L'éclairage public sera en partie éteint demain soir devant le château de Versailles, au niveau de la place d'armes, à partir de 20h. Et les télescopes seront mis à disposition du public gratuitement pour observer le ciel de l'opération nationale le jour de la nuit. Une fois par an, elle a pour but de sensibiliser à la pollution lumineuse et à la protection de la biodiversité nocturne. Reste à espérer que la météo soit de la partie avec un ciel pas trop couvert. En sport, football, après la longue trêve internationale, c'est le retour de la Ligue 1 avec Lens-Lyon ce soir. C'est également le cinquième tour de la Coupe de France. Versailles se déplacera dimanche dans le Val-d'Oise pour affronter Groslay. Et puis en handball, Chartres reçoit ce soir Chambéry.
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0: le style californien. California Girls, Katy Perry sur Évasion. La météo, ce n'est pas celle de Californie. On va en parler dans quelques secondes avec la rédaction. Je vous propose Amir, Indila et Ed Sheeran à suivre. 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La semaine prochaine sur Évasion, restez dans les environs. Vos tubes juste après la météo.
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2: Pas beaucoup de soleil aujourd'hui, les nuages dominent depuis ce matin et ça reste gris. Il peut bien y avoir quelques percées d'éclaircies par moment, mais elles ont du mal à durer. Il pourrait même pleuvoir un peu en soirée. Comme hier, le vent se fait sentir. Le thermomètre ne bouge pas, il tourne autour des 15 degrés et a du mal à les dépasser. C'est dans les secteurs de Rambouillet et de Dreux que ça monte le plus haut.
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Amir Indila ensemble sur Carousel. J'espère que vous avez passé une bonne semaine. Alors oui, elle n'est pas terminée. On peut d'ailleurs se projeter un petit peu sur le week-end, regarder ce qu'il y a à faire. Soit vous allez directement sur evasionfm.com dans le menu agenda, soit vous attendez quelques minutes. La rédaction va passer pour nous donner les sorties de la région. Ce sera après Angèle et Justice. Angèle qui va sortir son nouvel album dans tout pile une semaine. Il s'appelle Instinct. Je vous programme aussi Ex-Ambassadeur sur Evasion et Bruno Mars, I Just Might.

0: Et vas-y, on toujours plus de tubes avec DJ Goja dans un instant ou encore Freya Sky. C'est Théo qui va prendre le relais à partir de 13h pour passer l'après-midi à vos côtés. Un nouveau point sur l'info à 13h tout pile. 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Les sorties de la région maintenant sur Évasion.
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2: Pour les 20 ans du film de Sofia Coppola, plongez dans les coulisses de Marie-Antoinette au petit Trianon de Versailles. Jusqu'au 24 janvier, le château de Versailles propose une exposition conçue avec l'artiste et dédiée au film, à son processus de création ou encore son impact culturel. L'entrée va de 12 à 15 euros. Informations et réservations sont à retrouver sur châteauversailles.fr. Et puis ce dimanche, ne manquez pas la 32e brocante et vide-grenier de Sonchamp. Cette brocante annuelle, reconnue pour sa bonne ambiance, se réinstalle de 7h à 18h dans le centre du village, piétonné pour l'occasion. Près de 200 exposants feront le déplacement et plusieurs points de restauration variés seront à disposition. Le public pourra également profiter d'une buvette sur place. L'abus d'alcool est dangereux pour la santé. C'est la fin de cet agenda. Retour à la musique. Amusez-vous bien sur Évasion.
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0: Nous sommes vendredi, donc je vois plein de sourires et ça fait bien plaisir. Toujours plus de tubes en plus dans les oreilles. Parfait. On écoute ensemble Temper City avec Selfaware après les infos.
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4: Bonjour à tous, la mobilisation des lycéens se poursuit. 141 établissements sont fermés depuis ce matin en France. C'est 15 de moins qu'hier. Cela représente seulement 4% du nombre total de lycées dans le pays. Les rassemblements devant les établissements et manifestations ont repris ce matin. C'est le cas aussi pour les universités. Au lendemain de son annonce de l'arrivée imminente de 3000 profs remplaçants, le ministre de l'Éducation s'est lui rendu dans un lycée de Cachan dans le Val-de-Marne, l'un de ceux qui a subi le plus de dégâts depuis le début du mouvement. Par ailleurs, une nouvelle enquête a été ouverte après la diffusion sur les réseaux sociaux d'une vidéo semblant montrer un policier donner un coup de genou à un manifestant à Paris, et c'est la cinquième dans la capitale. Les lycéens qui reçoivent un soutien de poids, celui de Victor Wembanyama, la star de basket, se dit content que les jeunes se fassent entendre et espère qu'ils seront écoutés. La ligne N du Transilien ne roulera pas une bonne partie du week-end entre Rambouillet et Paris, dans les deux sens. À partir de demain jusqu'à dimanche après-midi 15h45, puis la ligne sera à nouveau fermée le soir même à 22h25, toujours pour cause de travaux. Les rails sont changés entre Versailles et Rambouillet. Cette fermeture aura aussi un impact pour la desserte de Dreux. Les journées France Service se déroulent en ce moment en Eure-et-Loire pour encore une semaine. L'occasion de poser vos questions, de vous faire aider pour remplir un formulaire en ligne ou pour créer un compte officiel. France Service est un guichet unique où se trouvent 12 grands partenaires nationaux comme la CAF, l'assurance maladie, France Travail, les finances publiques, la Poste ou l'URSSAF. Des animations gratuites y sont proposées jusqu'au 17 octobre, notamment à Chartres, Dreux et Nogent-le-Roi. Retrouvez le détail sur france-service.gouv.fr. L'éclairage public sera en partie éteint demain soir devant le château de Versailles, au niveau de la place d'armes, à partir de 20h. Et des télescopes seront mis à disposition du public gratuitement pour observer le ciel dans le cadre de l'opération nationale Le Jour de la Nuit. Une fois par an, elle a pour but de sensibiliser à la pollution lumineuse et à la protection de la biodiversité nocturne. Reste à espérer que la météo soit de la partie avec un ciel pas trop couvert. En football, après la longue trêve internationale, c'est le retour du championnat de France de Ligue 1, avec ce soir Lens-Lyon. C'est également le cinquième tour de la Coupe de France ce week-end, avec l'entrée en lice des clubs de Ligue 3. Versailles se déplacera dimanche dans le Val d'Oise pour affronter Groslay, qui évolue plusieurs divisions en dessous. En handball, Chartres.
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0: avez beaucoup aimé sa prestation dans La Famille Bélier. Elle est très bonne comédienne, hein, Louane, qu'on vient d'écouter sur Évasion. Est-ce que vous avez envie de la découvrir sur les planches? Ça tombe bien. Depuis hier, elle est au Théâtre Fontaine à Paris, à l'affiche de la pièce 2h22 A Ghost Story. Un nom qui fait un petit peu peur, hein. C'est un thriller à découvrir absolument. Et tiens, pourquoi pas ce week-end pour occuper un petit peu avant le week-end. Toujours plus de tubes dans cette dernière ligne droite. On va écouter Clara Luciani ou encore Teddy Swims après la météo.
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2: Pas beaucoup de soleil aujourd'hui. Les nuages dominent depuis ce matin et ça reste gris. Il peut bien y avoir quelques percées d'éclaircies par moment, mais elles ont du mal à durer. Il pourrait même pleuvoir un peu en soirée. Comme hier, le vent se fait sentir. Le thermomètre ne bouge pas. Il tourne autour des 15 degrés et a du mal à les dépasser. C'est dans les secteurs de Rambouillet et de Dreux que ça monte le plus haut.
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16h tout à l'heure. Est-ce que le week-end aura démarré pour vous ou pas? En tout cas, vous serez avec Simon, ça c'est sûr. Et avec lui, vous allez jouer à la question du drive. 16h10, 17h10, il vous offre de quoi écouter Évasion avec la meilleure qualité de son possible. 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

0: Allez, on y est presque. On est presque en week-end. Oui, mais c'est pas de ça que je voulais parler. Non, on est presque à la nouvelle saison de la Star Academy. C'est demain soir qu'on va découvrir cette nouvelle promotion. Et c'est cool, ces derniers jours, on a eu plein d'infos. On a découvert à quoi va ressembler le plateau des Primes. Et hier, on a eu le nom des élèves. Pas eu leur visage, pas eu leur voix, mais on a eu leur prénom. Ça a été un petit peu partout sur les réseaux sociaux. Elle sera grande sœur dans cette nouvelle saison. Elle aura un rôle très important de soutien des élèves. Elle va le faire très bien. Adèle Castillon, qu'on va écouter avec « Été avec toi » sur Évasion, après quelques offres d'emploi.
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2: Le département des Yvelines recrute un assistant comptable spécialisé dans le secteur de l'enfance et de l'action sociale. Le poste est basé à Guyancourt et relève des fonctions administratives et comptables du département. Il peut intéresser un candidat titulaire d'une formation comptable ou disposant d'une première expérience administrative. Si c'est votre cas, c'est très simple. Vous vous rendez sur francetravail.fr, vous envoyez CV, lettre de motivation en ligne. Le département des Yvelines recrute un téléconseiller pour son service Allo Autonomie à Mantes-la-Jolie. Le métier consiste à renseigner et orienter les personnes sur les dispositifs liés à l'autonomie et aux services disponibles. Le poste est un contrat permanent et convient à un candidat ayant un excellent sens de l'écoute et du contact téléphonique. Si jamais vous êtes intéressé par cette offre d'emploi, vous vous rendez sur francetravail.fr, vous envoyez CV, lettre de motivation en ligne. Bonne chance à tous!
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0: top départ de la dernière ligne droite avant le meilleur moment de la semaine, à savoir le week-end. Taylor Swift se prépare sur Evasion, l'écoute après Tame Impala.
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0: Évasion, un tube tout joyeux qui fait plaisir, alors que dans quelques jours, c'est plutôt la terreur qui va s'abattre sur nous. Oui, nous sommes le 9 octobre et donc, on peut le dire, Halloween arrive à grands pas. Voilà, c'est toujours l'occasion de ressortir des petits sons comme ça. Halloween que vous allez peut-être fêter en famille au parc Astérix, hein. Toujours très cool qu'ils organisent là-bas pour l'occasion. Peur sur le parc avec spectacle, animation, hein, à thème pour l'occasion, des beaux décors, bref, c'est toujours très cool. Et on vous offre tout au long de la semaine prochaine des entrées pour aller en famille profiter de Peur sur le parc au parc Astérix. Dans l'immédiat, on profite des tubes ensemble. Ça sera après la météo, David Guetta et Jennifer Lopez au programme.
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2: Pas beaucoup de soleil aujourd'hui. Les nuages dominent depuis ce matin et ça reste gris. Il peut bien y avoir quelques percées d'éclaircies par moment, mais elles ont du mal à durer. Il pourrait même pleuvoir un peu en soirée. Comme hier, le vent se fait sentir. Le thermomètre ne bouge pas. Il tourne autour des 15 degrés et a du mal à les dépasser. C'est dans les secteurs de Rambouillet et de Dreux que ça monte le plus haut.
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0: entre nous, ça met pas trop en ambiance week-end, hein, ce morceau de Sabrina Carpenter sur Évasion. Et si, en même temps, c'est vrai qu'il approche à grands pas. Vous faites quoi? Vous sortez un petit peu demain soir? En tout cas, même si vous avez prévu de rester chez vous, vous allez faire la fête quand même, car vous allez vous connecter à Évasion. Vous le savez peut-être, hein, mais je le rappelle, c'est toujours cool à partir de 22h, globalement entre 22h et minuit. On fait la fête ensemble sur Évasion avec une petite playlist dance très cool. On vous sort même des petites pépites dance, hein, des morceaux qu'on n'entend pas d'habitude. Un petit peu années 90-2000, ça fait toujours bien plaisir. Donc, on se donne rendez-vous demain pour faire la fête ensemble. Et puis d'ici là, on déroule les tubes avec Ed Sheeran, Martin Garrix après l'agenda.
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2: Vivez la dernière étape du championnat de France de rallycross à Dreux ce week-end. C'est 10 et 11 octobre, le circuit Philippe Chanoine accueille de nouveau le rallycross de Dreux, 8e et dernière étape du championnat. Le circuit très technique de l'Ouest parisien promet une nouvelle fois d'offrir du grand spectacle aux milliers de spectateurs attendus. Le prix d'entrée commence à 20€, c'est gratuit pour les moins de 12 ans. Toutes les infos sur rallycross-dreux.fr. Et puis le fameux troc-plante d'automne de Garnet, de retour ce dimanche. De 14h à 17h, les abords du lavoir du village seront investis par de nombreux exposants passionnés. Les jardiniers experts comme débutants y trouveront des plants, semis et autres bulbes et surtout de bons conseils et astuces de la part de leurs confrères jardiniers. Venez échanger vos plantes et vos pratiques dans la bonne humeur. L'événement se conclut traditionnellement par un goûter convivial, entrée bien évidemment gratuite. Amusez-vous bien sur Évasion.
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24: Mais vous vous prenez pour qui? 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

0: Vous venez de vous connecter à Évasion, bonjour, bienvenue, ici c'est trop bien, c'est toujours plus de tubes, et vos préférés en plus. On va écouter Benson Boone après Free Sky tout de suite.
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0: Évasion, demain week-end, yes! Pas de réveil, trop cool. Enfin, pour beaucoup, hein, on pense bien sûr à vous qui allez bosser. Mais il va falloir attendre lundi pour y entendre cette douce mélodie. Mais en lot de consolation, dites-vous que vous aurez les 12 voix d'Emilie et de Naël. Avec tout un beau programme dans le Grand Réveil Évasion, de la bonne humeur, beaucoup de bonne humeur, des petites infos sympas, des petites infos pratiques, l'horoscope bien sûr, l'actu en plus, le chiffre du jour, le 10 secondes chrono, le rendez-vous jeu où on s'amuse et on gagne chaque jour des beaux cadeaux, ce sera notamment des places pour aller en famille au Parc Astérix. Le Grand Réveil Évasion, 5h-9h30, à ne pas rater tous les matins sur Évasion. La météo de suite, on enchaîne et puis il y aura Temper City juste après.
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2: Pas beaucoup de soleil aujourd'hui, les nuages dominent depuis ce matin. Et ça reste gris. Il peut bien y avoir quelques percées d'éclaircies par moment, mais elles ont du mal à durer. Il pourrait même pleuvoir un peu en soirée. Comme hier, le vent se fait sentir. Le thermomètre ne bouge pas. Il tourne autour des 15 degrés et a du mal à les dépasser. C'est dans les secteurs de Rambouillet et de Dreux que ça monte le plus haut.
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Évasion, tout va bien. Est-ce qu'on s'écouterait pas un petit Michael Jackson? Alors là, vous l'entendez arriver, c'est pas l'un des plus connus. On est en 95 sur l'album Dangerous. Voici Will You Be There sur Évasion. Profitez bien.

0: Bon, je pense que le moment est venu de se souhaiter une belle fin de journée, un bon week-end, mais je vous laisse pas comme ça, rassurez-vous. J'ai un petit cadeau sympa pour terminer l'émission, une petite sortie, quelque chose que vous attendez peut-être de pied ferme. 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On vous offre des invitations gratuites pour aller profiter de ce bel événement, pour y aller entre passionnés, pour découvrir hein, peut-être des beaux modèles, il y a des animations, il y a plein de choses. 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Je vous laisse avec Simon, il arrive après Teddy Swim, salut.
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0: débute le week-end ensemble sur Evasion. Je vous souhaite la bienvenue. Il est 16h, coup d'œil sur l'actu de la région avant de retrouver Adèle Castillon.
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0: Vincent Frémaux, bonjour Vincent.
3: Bonjour Simon, bonjour à tous. Deux personnes gravement blessées dans l'explosion et l'incendie d'un pavillon en Eure-et-Loir. Ce vendredi, une explosion d'origine inconnue a provoqué un départ de feu dans un corps de ferme de Boutigny-Prouet, près de Dreux. Les flammes ont ensuite gagné la toiture. Un homme a été blessé et une femme victime de graves brûlures a dû être héliportée vers un hôpital parisien. Les victimes sont des septuagénaires. Des images pédopornographiques et d'égorgement diffusées dans un cours à distance à Versailles. Le rectorat de Versailles confirme le piratage d'un cours en distanciel du lycée Jules Ferry ce lundi. L'intrus a pris le contrôle de la visioconférence et diffusé des images d'égorgement ou à caractère pédopornographique. La chef de l'établissement a déposé plainte et l'enseignante du cours en question va bénéficier de la protection fonctionnelle. Dans un article publié aujourd'hui, Mediapart multiplie les détails qui contredisent la défense de Jordan Bardella sur son antisémitisme supposé, notamment 4 nouveaux témoins et d'éthique de langage propre au président du Rassemblement National, employé quasi simultanément dans des postes publics et des conversations privées incriminantes. Le Canard Enchaîné affirme également qu'il a effacé les données d'un compte Facebook dès les divulgations de Mediapart. La plateforme de la primaire PS Place Publique, victime d'une cyberattaque. Dès son ouverture ce matin, la plateforme de vote a été la cible d'un nombre massif de connexions par le biais de bots qui a ralenti le site. Le comité d'organisation affirme que les votes n'ont pas été interrompus ni compromis, simplement compliqués pour les électeurs. Ils étaient environ 140 000 inscrits. Mieux vaut prévenir que guérir. Les Yvelinois mettent majoritairement ce dicton en pratique. 63% d'entre vous ont consulté un médecin généraliste à titre préventif sans vous sentir malade. C'est plus que la moyenne nationale à 58% selon un sondage de l'Institut CSA. Vous êtes aussi 62% à réaliser des bilans sanguins préventifs, 2 points au-dessus de la moyenne. 78% à réaliser des analyses dans un laboratoire de biologie médicale tous les 1 à 3 ans. Pas moins de 104 produits français exposés à l'Élysée les 21 et 22 novembre pour la 6e édition de la grande exposition du fabriqué en France. Ils illustreront la diversité des savoir-faire français. Pour l'Eure-et-Loir, c'est la table Chloé de la fabrique de meubles de Coulon qui sera à l'honneur. Pour les Yvelines, ce sera le détecteur de menaces chimiques de Pro Engin. L'inscription devrait être obligatoire sur elysee.fr. Les éclaircies s'imposeront dans la matinée demain. Chartres profitera même d'un ciel peu nuageux. Il fera 11-12 degrés. Dans l'après-midi, un vent d'ouest étalera les nuages d'éclaircies sur tout le territoire. Il fera 16 degrés en moyenne.
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0: I Just Might.
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0: 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Cyril Hanouna ou Yann Barthès? 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Tame Impala à suivre. On va écouter Dracula pour débuter le week-end ensemble sur Évasion. 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

0: fin d'après-midi sur Évasion avec Shakira à suivre et plus de 420 millions de dollars de recettes pour Shakira, la chanteuse qui est devenue l'artiste d'Amérique latine féminine ayant vendu le plus de billets au monde, notamment grâce à sa tournée actuelle. Shakira avec Die Die, c'est ce qui arrive après un point sur la météo de notre week-end.
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0: Notre week-end s'annonce en partie ensoleillé demain malgré la présence de quelques nuages le matin. Au niveau des températures, 8 degrés à Saint-Martin-de-Nigelle, il fera 9 à Vernouillet et Chartres. L'après-midi, le ciel sera partagé entre éclaircies et nuages, avec des maximales de 17 degrés à Tremblay-les-Villages, 18 à Rambouillet, Ablis et Rochefort-en-Yvelines. Et puis dimanche, un ciel voilé le matin et de belles éclaircies au programme en seconde partie de journée.
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0: Taylor Swift sur Évasion. Merci de débuter le week-end avec nous. Profitez bien de votre fin de journée de vendredi avec David Guetta à suivre, le DJ qui a été sacré meilleur DJ de l'année 2026. Une distinction qu'il décroche pour la 6e fois et c'est un record. Et à 58 ans, David Guetta qui prouve qu'il est toujours au sommet de la scène électro mondiale. Donc c'est plutôt la grande classe. On va écouter Save Me Tonight avec la voix de Gillo après les bons plans sortis pour le week-end sur Évasion.
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2: Pour les 20 ans du film de Sofia Coppola, plongé dans les coulisses de Marie-Antoinette au petit Trianon de Versailles. Jusqu'au 24 janvier, le château de Versailles propose une exposition conçue avec l'artiste et dédiée au film, à son processus de création ou encore son impact culturel. L'entrée va de 12 à 15 euros. Informations et réservations sont à retrouver sur châteauversailles.fr. Et puis, ce dimanche, ne manquez pas la 32e brocante et vide-grenier de Sonchamp. Cette brocante annuelle, reconnue pour sa bonne ambiance, se réinstalle de 7h à 18h dans le centre du village, piétonné pour l'occasion. Près de 200 exposants feront le déplacement et plusieurs points de restauration variés seront à disposition. Le public pourra également profiter d'une buvette sur place. L'abus d'alcool est dangereux pour la santé. C'est la fin de cet agenda. Retour à la musique. Amusez-vous bien sur Évasion.
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0: Bonne fin de journée sur Évasion, il est 17h, Ed Sheeran et Martin Garrix à suivre. Mais d'abord, faisons un point sur l'actu de ce vendredi avec la rédaction.
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0: Vincent Frémaux, bonjour Vincent.
3: Bonjour Simon, bonjour à tous. Deux personnes gravement blessées dans l'explosion et l'incendie d'un pavillon en Eure-et-Loire. Ce vendredi, une explosion d'origine inconnue a provoqué un départ de feu dans un corps de ferme de Boutigny-Prouet, près de Dreux. Les flammes ont ensuite gagné la toiture. Un homme a été blessé et une femme victime de graves brûlures a dû être héliportée vers un hôpital parisien. Les victimes sont des septuagénaires. Des images pédopornographiques et d'égorgement diffusées dans un cours à distance à Versailles. Le rectorat de Versailles confirme le piratage d'un cours en distanciel du lycée Jules Ferry ce lundi. L'intrus a pris le contrôle de la visioconférence et diffusé des images d'égorgement ou à caractère pédopornographique. La chef de l'établissement a déposé plainte et l'enseignante du cours en question va bénéficier de la protection fonctionnelle. Dans un article publié aujourd'hui, Mediapart multiplie les détails qui contredisent la défense de Jordan Bardella sur son antisémitisme supposé, notamment 4 nouveaux témoins et des tics de langage propres au président du Rassemblement National, employés quasi simultanément dans des postes publics et des conversations privées incriminantes. Le Canard Enchaîné affirme également qu'il a effacé les données d'un compte Facebook dès les divulgations de Mediapart. La plateforme de la primaire PS Place Publique, victime d'une cyberattaque. Dès son ouverture ce matin, la plateforme de vote a été la cible d'un nombre massif de connexions par le biais de bots qui a ralenti le site. Le comité d'organisation affirme que les votes n'ont pas été interrompus ni compromis, simplement compliqués pour les électeurs. Ils étaient environ 140 000 inscrits. Mieux vaut prévenir que guérir. Les Yvelinois mettent majoritairement ce dicton en pratique. 63% d'entre vous ont consulté un médecin généraliste à titre préventif sans vous sentir malade. C'est plus que la moyenne nationale à 58% selon un sondage de l'Institut CSA. Vous êtes aussi 62% à réaliser des bilans sanguins préventifs, 2 points au-dessus de la moyenne. 78% à réaliser des analyses dans un laboratoire de biologie médicale tous les 1 à 3 ans. Pas moins de 104 produits français exposés à l'Élysée les 21 et 22 novembre pour la 6e édition de la grande exposition du fabriqué en France. Ils illustreront la diversité des savoir-faire français. Pour l'Eure-et-Loire, c'est la table Chloé de la fabrique de meubles de Coulon qui sera à l'honneur. Pour les Yvelines, ce sera le détecteur de menaces chimiques de Pro Engin. L'inscription devrait être obligatoire sur elysée.fr. Les éclaircies s'imposeront dans la matinée demain. Chartres profitera même d'un ciel peu nuageux. Il fera 11-12 degrés. Dans l'après-midi, un vent d'ouest étalera les nuages d'éclaircies sur tout le territoire. Il fera 16 degrés en moyenne.
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0: Bon début de week-end avec Évasion, profitez bien de votre vendredi. Le retour des tubes, c'est tout de suite avec Freya Sky.
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0: Et vas-y, on bonne fin de semaine sous les nuages. Bon, heureusement, ça devrait aller mieux demain et dimanche. On va faire un point justement sur la couleur du ciel tout de suite avant de retrouver le duo Corneille et Vita.
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0: Notre week-end s'annonce en partie ensoleillé demain malgré la présence de quelques nuages le matin. Au niveau des températures, 8 degrés à Saint-Martin-de-Nigelle, il fera 9 à Vernouillet et Chartres. L'après-midi, le ciel sera partagé entre éclaircies et nuages avec des maximales de 17 degrés à Tremblay-les-Villages, 18 à Rambouillet, Ably et Rochefort-en-Yvelines. Et puis dimanche, un ciel voilé le matin et de belles éclaircies au programme en seconde partie de journée.
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0: Merci de débuter le week-end avec nous sur Evasion, c'était Temper City.
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0: Une enceinte connectée de la marque Harman Kardon qui vaut plus de 180 euros à remporter cette semaine dans la question du drive. Et c'est le cadeau que va peut-être gagner Claire dans les prochaines minutes. Salut Claire.
2: Salut.
0: Comment ça va?
2: Ça va très bien.
0: Bah super, plaisir de t'avoir au bout du fil Claire. Tu nous appelles d'où?
2: Alors de Célie-en-Zère.
0: Ok, très bien.
2: En Seine-et-Marne.
0: Et puis journée de boulot pour toi ce vendredi?
2: Eh oui, bien sûr.
0: On a fini la journée là, je pense.
2: Voilà, c'est ça, c'est le début du week-end.
0: Bon, ça fait plaisir. Alors, on a prévu quelque chose pour
2: tout
0: ce week-end ou pas encore, Claire?
2: Tout à fait.
0: Qu'est-ce qu'on
2: je
0: va faire?
2: Ce soir.
0: Ok.
2: On va faire un spectacle.
0: Très bien. Voilà. Bon bah super. Claire qui joue avec nous ce vendredi, qui va peut-être se sélectionner pour gagner cette enceinte connectée avec la question du drive. La voici, la question de ce vendredi. Quel animateur télé présente l'émission Quotidien depuis 2016? Est-ce que c'est Cyril Hanouna ou Yann Barthès selon toi?
2: Yann Barthès, bien sûr.
0: Yann Barthès, bonne réponse. Bravo Claire.
2: Merci.
0: Yann Barthès qui fête son anniversaire. D'ailleurs, aujourd'hui, ce vendredi, il fête ses 52 ans. Et grâce à cette bonne réponse, eh bien, tu te sélectionnes pour le tirage au sort qui aura lieu dans une petite heure.
2: Super, j'espère que je vais gagner.
0: Bah, j'espère aussi pour toi. C'est une belle enceinte connectée, enceinte haut de gamme avec une qualité de son au top. Il y a un assistant vocal aussi. Et on rappelle qu'elle vaut plus de 180 euros. Rendez-vous dans une heure pour la finale. Ça marche, Claire?
2: Ça marche. Merci.
0: Avec plaisir. Et puis bon week-end à toi. À bientôt.
2: Bon week-end. À bientôt, j'espère.
0: On écoute Damiano David pour la suite des tubes avec The First Time juste avant le rappel de l'actu à 18h sur Evasion.
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0: Jedi Swims, Adele et Sound of Legend, c'est le programme musical après toute l'actu de ce vendredi sur Évasion. Je vous souhaite un bon week-end, il est 18h.
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0: Vincent Frémaux, bonsoir Vincent.
3: Bonsoir Simon, bonsoir à tous. Deux personnes gravement blessées dans l'explosion et l'incendie d'un pavillon en Eure-et-Loir. Ce vendredi, une explosion d'origine inconnue a provoqué un départ de feu dans un corps de ferme de Boutigny-Prouet, près de Dreux. Les flammes ont ensuite gagné la toiture. Un homme a été blessé et une femme victime de graves brûlures a dû être héliportée vers un hôpital parisien. Les victimes sont des septuagénaires. Des images pédopornographiques et d'égorgements diffusés dans un cours à distance à Versailles. Le rectorat confirme le piratage d'un cours en distanciel du lycée Jules Ferry ce lundi. L'intrus a pris le contrôle de la visioconférence et diffusé des images d'égorgement ou à caractère pédopornographique. La chef de l'établissement a déposé plainte et l'enseignante du cours en question va bénéficier de la protection fonctionnelle. 6877 personnes placées en garde à vue depuis le début du mouvement lycéen. 86% sont mineurs et 21 ont été placées en détention provisoire. L'ONU se dit inquiète et met en garde contre un recours disproportionné à la force. Reporters sans frontières s'inquiète aussi de l'utilisation de boucliers lumineux qui empêchent la capture d'images. La justice suspend l'interdiction de porter des protections aux abords des lycées yvelinois. Ce vendredi, le tribunal administratif a suspendu l'exécution d'un arrêté du préfet pris le matin et s'appliquant jusqu'à 20h. Le juge des référés a considéré que l'interdiction prononcée n'est pas assez précise, notamment dans les équipements interdits et que son application à tous les lycées n'est pas justifiée. Le jugement estime que l'arrêté porte une atteinte grave et illégale aux libertés de manifester et d'aller et venir. Dans un article publié aujourd'hui, Mediapart multiplie les détails qui contredisent la défense de Jordan Bardella sur son antisémitisme supposé, notamment 4 nouveaux témoins et des tics de langage propres au président du RN employés quasi simultanément dans des postes publics et des conversations privées. Le Canard Enchaîné affirme également qu'il a effacé les données d'un compte Facebook dès les divulgations de Mediapart. Libération fait aussi état d'un compte toujours lié à un numéro de téléphone similaire au sien. Le cinéma de Rambouillet a enfin ouvert. 7 ans après la fermeture du Vox et après plusieurs reports, Rambouillet retrouve enfin un cinéma. Le Ciné-Paradis a ouvert ses portes mercredi 30 septembre. L'équipement comprend 5 salles et propose une vingtaine de séances du lundi au dimanche. Il emploie 8 personnes. Les éclaircies s'imposeront dans la matinée demain. Chartres profitera même d'un ciel peu nuageux. Il fera 11-12 degrés. Dans l'après-midi, un vent d'ouest étalera les nuages d'éclaircies sur tout le territoire. Le mercure atteindra 16 degrés, 15 de minimale à Élancourt.
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0: Évasion, bon début de week-end avec Sound of Legend.
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0: Et les passionnés de voitures ont rendez-vous la semaine prochaine au Mondial de l'Automobile. Ça se passe au Parc Expo Porte de Versailles dès lundi. Et durant une semaine, un centre d'essai, des animations pour toute la famille, des nouveautés et plein d'innovations à découvrir sur place. 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Adèle Castillon pour le retour des tubes. Et pour bien commencer le week-end, on écoute Été avec toi, très vite sur Évasion.
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0: Elle est montée sur scène aux côtés de Shakira le week-end dernier. C'était à Madrid. Dua Lipa sur Evasion avec Training Season. Je vous souhaite un bon vendredi soir et surtout un bon week-end. On fait un point sur la météo maintenant avant de retrouver Jérémy Frérot dans la playlist.
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0: Notre week-end s'annonce en partie ensoleillé demain malgré la présence de quelques nuages le matin. Au niveau des températures, 8 degrés à Saint-Martin-de-Nigel, il fera 9 à Vernouillet et Chartres. L'après-midi, le ciel sera partagé entre éclaircies et nuages avec des maximales de 17 degrés à Tremblay-les-Villages, 18 à Rambouillet, Ablis et Rochefort-en-Yvelines. Et puis dimanche, un ciel voilé le matin et de belles éclaircies au programme en seconde partie de journée.
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0: Bon début de week-end avec Tame Impala sur Evasion.
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0: 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Ça sonne.
2: Allô,
0: allô, qui est au bout du fil?
2: C'est Claire.
0: Claire, on est en direct sur Evasion et c'est toi qui gagnes ton enceinte connectée, bravo.
2: Ouais, génial, super.
0: Et voilà, c'est fait. Comme ça, le week-end commence bien, là.
2: Super. Ah oui, là, le week-end, il commence super bien.
0: Voilà, c'est
2: génial.
0: Ouais, ça fait plaisir. C'est une très, très belle enceinte qu'on t'offre. Enceinte Harman Kardon, elle vaut plus de 180 euros. Et puis, avec cette enceinte, eh bien, tu pourras écouter l'évasion, par exemple.
2: Bah oui, bien sûr, ça, c'est évident.
0: Forcément. Et puis, il y a aussi un assistant vocal sur cette enceinte. Tu pourras, par exemple, lui parler et lui demander la météo. Elle te répondra. Voilà.
2: Ah, c'est génial.
0: Yes.
2: Bah, vraiment, merci beaucoup. C'est une super bonne surprise. Le week-end, il commence super bien, là.
0: Bah, c'est parfait. Ça fait plaisir. Encore bravo à toi, Claire. Et puis, on te souhaite un bon week-end, une bonne soirée. À la prochaine.
2: Merci beaucoup.
0: Salut, Claire.
2: Ciao.
0: Ciao. Ciao. On écoute Angèle et les Cat's Eye pour la suite des tubes sur Evasion.
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0: Bon début de soirée et surtout bon week-end sur Évasion. Il est 19h, toute l'actu en moins de 3 minutes. C'est maintenant, avant de retrouver Miles Smith et Naya Loran.
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0: Vincent Frémaux, bonsoir Vincent.
4: Bonsoir Simon, bonsoir à tous. Deux personnes gravement blessées dans l'explosion et l'incendie d'un pavillon en Eure-et-Loir. Ce vendredi, une explosion d'origine inconnue a provoqué un départ de feu dans un corps de ferme de Boutigny-Prouet, près de Dreux. Les flammes ont ensuite gagné la toiture. Un homme a été blessé et une femme victime de graves brûlures a dû être héliportée vers un hôpital parisien. Les victimes sont des septuagénaires. Des images pédopornographiques et d'égorgements diffusés dans un cours à distance à Versailles. Le rectorat confirme le piratage d'un cours en distanciel du lycée Jules Ferry ce lundi. L'intrus a pris le contrôle de la visioconférence et diffusé des images d'égorgement ou à caractère pédopornographique. La chef de l'établissement a déposé plainte et l'enseignante du cours en question va bénéficier de la protection fonctionnelle. 6877 personnes placées en garde à vue depuis le début du mouvement lycéen. 86% sont mineurs et 21 ont été placées en détention provisoire. L'ONU se dit inquiète et met en garde contre un recours disproportionné à la force. Reporters sans frontières s'inquiète aussi de l'utilisation de boucliers lumineux qui empêchent la capture d'images. La justice suspend l'interdiction de porter des protections aux abords des lycées yvelinois. Ce vendredi, le tribunal administratif a suspendu l'exécution d'un arrêté du préfet pris le matin et s'appliquant jusqu'à 20h. Le juge des référés a considéré que l'interdiction prononcée n'est pas assez précise, notamment dans les équipements interdits et que son application à tous les lycées n'est pas justifiée. Le jugement estime que l'arrêté porte une atteinte grave et illégale aux libertés de manifester et d'aller et venir. Dans un article publié aujourd'hui, Mediapart multiplie les détails qui contredisent la défense de Jordan Bardella sur son antisémitisme supposé, notamment 4 nouveaux témoins et des tics de langage propres au président du RN employés quasi simultanément dans des postes publics et des conversations privées. Le Canard Enchaîné affirme également qu'il a effacé les données d'un compte Facebook dès les divulgations de Mediapart. Libération fait aussi état d'un compte toujours lié à un numéro de téléphone similaire au sien. Le cinéma de Rambouillet a enfin ouvert. 7 ans après la fermeture du Vox et après plusieurs reports, Rambouillet retrouve enfin un cinéma. Le Ciné-Paradis a ouvert ses portes mercredi 30 septembre. L'équipement comprend 5 salles et propose une vingtaine de séances du lundi au dimanche. Il emploie 8 personnes. Les éclaircies s'imposeront dans la matinée demain. Chartres profitera même d'un ciel peu nuageux. Il fera 11-12 degrés. Dans l'après-midi, un vent d'ouest étalera les nuages d'éclaircies sur tout le territoire. Le mercure atteindra 16 degrés, 15 de minimale à Élancourt.
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0: Le tube des auditeurs a été choisi par Delphine ce soir qui nous écoute du côté de Rantigny. Elle propose Christina Aguilera avec Jenny The Bottle. Faites comme Delphine. Proposez vous aussi le tube des auditeurs en remplissant le formulaire sur evasionfm.com.

0: vous accompagne avec toujours plus de tubes.
1: 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Ed Sheeran et Martin Garrix pour la suite des tubes. Je vous souhaite un bon début de week-end sur Évasion.
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0: Paris. Ce sera en novembre 2027 à Melbent jusqu'au bout sur Évasion. Et la soirée continue en mode week-end avec Alex Warren après la météo de la région.
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0: Notre week-end s'annonce en partie ensoleillé demain malgré la présence de quelques nuages le matin. Au niveau des températures, 8 degrés à Saint-Martin-de-Nigel. Il fera 9 à Vernouillet et Chartres. L'après-midi, le ciel sera partagé entre éclaircies et nuages avec des maximales de 17 degrés à Tremblay-les-Villages, 18 à Rambouillet, Ablis et Rochefort-en-Yvelines. Et puis dimanche, un ciel voilé le matin et de belles éclaircies au programme en seconde partie de journée.
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0: Silence Treatment, c'était Free as Sky sur Évasion.
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0: 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Je vous souhaite un excellent week-end. Si vous n'avez encore rien prévu demain et dimanche, eh bien voici quelques idées de sortie dans la région. Avant d'écouter le nouveau titre de Vianney, et puis c'est Anthony qui vous accompagne dès 20h sur Évasion. Salut!
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3: Vivez la dernière étape du championnat de France de rallycross à Dreux ce week-end. C'est 10 et 11 octobre, le circuit Philippe Chanoine accueille de nouveau le rallycross de Dreux. 8e et dernière étape du championnat, le circuit très technique de l'Ouest parisien promet une nouvelle fois d'offrir du grand spectacle aux milliers de spectateurs attendus. Le prix d'entrée commence à 20€, c'est gratuit pour les moins de 12 ans. Toutes les infos sur rallycross-dreux.fr. Et puis le fameux troc-plan d'automne de Garnay, de retour ce dimanche. De 14h à 17h, les abords du lavoir du village seront investis par de nombreux exposants passionnés. Les jardiniers experts comme débutants y trouveront des plants, semis et autres bulbes, et surtout de bons conseils et astuces de la part de leurs confrères jardiniers. Venez échanger vos plantes et vos pratiques dans la bonne humeur. L'événement se conclut traditionnellement par un goûter convivial, entrée bien évidemment gratuite. Amusez-vous bien sur Évasion.
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0: Sam Smith sur Évasion. Belle soirée.
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0: Ouais, merci d'être là pour démarrer ensemble le week-end. Et ça fait du bien, en tout cas pour les plus chanceux d'entre vous. J'espère que vous avez passé une très belle semaine. Je vous accompagne jusqu'à 22h. Ce soir, vous avez encore la possibilité de gagner des entrées pour le mondial de l'automobile qui démarre lundi, Parc des Expos, Porte de Versailles, à Paris. Et la bonne nouvelle, c'est qu'on va vous en offrir tout au long du week-end aussi. Hein. Allez, je vous prépare une première demi-heure en non-stop avec Teddy Swims. Et c'est juste après les offres d'emploi de votre région.
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3: Socotec recherche un chargé de recouvrement pour son activité située à Guyancourt. La personne recrutée sera rattachée au Crédit Manager et devra assurer le suivi des créances et des règlements clients. L'offre est récente et constitue une piste intéressante pour un profil administratif ou même comptable. Si c'est votre cas, c'est très simple. Vous vous rendez tout de suite sur francetravail.fr, vous envoyez CV et lettre de motivation en ligne. On recherche une secrétaire d'accueil pour rejoindre une structure de santé à Guyancourt. Encore une fois, le poste implique l'accueil des patients, visiteurs, ainsi que différentes tâches administratives liées au fonctionnement de l'établissement. L'offre est proposée en CDD et peut convenir à une personne ayant un bon relationnel et une présentation professionnelle. Si c'est votre cas, c'est très simple. Vous vous rendez tout de suite sur francetravail.fr, vous envoyez CV, lettre de motivation en ligne. Bonne chance à tous.
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0: Die, un ligne de la dernière Coupe du Monde de football, Shakira sort Évasion. Et tiens, à propos de football, le prochain match de l'équipe de France, hein, la Ligue des Nations, c'est pas fini forcément. Eh bien, le prochain match des Bleus, ce sera face à l'Italie. Italie-France, et c'est programmé le 12 novembre prochain. Bon, la suite, c'est Adèle Castillon, un de mes coups de cœur en ce moment. Été avec toi, sort Évasion. Bonne fin de semaine.
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2: Pour les 20 ans du film de Sofia Coppola, plongé dans les coulisses de Marie-Antoinette au petit Trianon de Versailles. Jusqu'au 24 janvier, le château de Versailles propose une exposition conçue avec l'artiste et dédiée au film, à son processus de création ou encore son impact culturel. L'entrée va de 12 à 15 euros. Informations et réservations sont à retrouver sur châteauversailles.fr. Et puis ce dimanche, ne manquez pas la 32e brocante et vide-grenier de Sonchamp. Cette brocante annuelle, reconnue pour sa bonne ambiance, se réinstalle de 7h à 18h dans le centre du village, piétonné pour l'occasion. Près de 200 exposants feront le déplacement et plusieurs points de restauration variés seront à disposition. Le public pourra également profiter d'une buvette sur place. L'abus d'alcool est dangereux pour la santé. C'est la fin de cet agenda. Retour à la musique. Amusez-vous bien sur Évasion.
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14: C'est un extrait de Tibbs, Mac de Mero, Zagata, Tech Me OS sur Évasion.

0: Set Fire to the Rain, hein. C'était Adele sur Évasion, toujours plus de tubes.
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0: Allez, en jouant en ce moment sur évasionfm.com, je vous rappelle que vous pouvez gagner des entrées pour le mondial de l'automobile, hein. C'est l'un des événements majeurs de l'année au parc des Expos Porte de Versailles à Paris, avec de nombreuses innovations à découvrir. Ça démarre lundi, ce sera jusqu'au 18 octobre. Pour gagner vos entrées, c'est tout de suite sur évasionfm.com. Bonne chance. La suite avec David Guetta et Jennifer Lopez, après quelques offres d'emploi pour votre région.
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3: On recrute un plongeur en CDI à Guyancourt dans le secteur de la restauration collective. Le poste consiste principalement à assurer le nettoyage de la vaisselle, du matériel et à contribuer au bon fonctionnement de la cuisine. Il peut convenir à une personne souhaitant entrer rapidement dans le secteur de la restauration sans qualification particulière. Si c'est votre cas, c'est très simple. Vous vous rendez tout de suite sur francetravail.fr, vous envoyez CV et lettre de motivation en ligne. À Saint-Quentin en Yvelines, on cherche un agent de maintenance polyvalent spécialisé en électricité. Le poste est à pourvoir dès que possible et comprend des interventions de maintenance sur les équipements et bâtiments du territoire. La collectivité propose un recrutement contractuel et recherche un profil capable d'intervenir de façon polyvalente. Si c'est votre cas, vous vous rendez tout de suite sur francetravail.fr, vous envoyez CV, lettre de motivation en ligne.
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Bonne fin de soirée avec Julien Lib. C'était autrement sans évasion. Julien Lib, c'est la Starac. Et à propos de la Starac, attention, la nouvelle saison, la nouvelle promo de la Starac, c'est demain soir sur TF1. Damien O'David avec The First Time.

0: fin de soirée, bon début de week-end hein, avec Taylor Swift sur Évasion partout sur la région. C'est avec Taylor Swift qu'on va refermer cette émission du vendredi 8 octobre et j'aurai un immense plaisir à vous retrouver demain matin. On va se réveiller ensemble hein, comme tous les week-ends pour le grand réveil du week-end et ce sera dès 6h. Passez une excellente fin de soirée avec tout de suite Ed Sheeran et Martin Garrix sur Évasion.
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2: Vivez la dernière étape du championnat de France de rallycross à Dreux ce week-end. C'est 10 et 11 octobre, le circuit Philippe Chanoine accueille de nouveau le rallycross de Dreux. 8e et dernière étape du championnat, le circuit très technique de l'Ouest parisien promet une nouvelle fois d'offrir du grand spectacle aux milliers de spectateurs attendus. Le prix d'entrée commence à 20€, c'est gratuit pour les moins de 12 ans. Toutes les infos sur rallycross-dreux.fr. Et puis le fameux troc-plante d'automne de Garnay, de retour ce dimanche. De 14h à 17h, les abords du lavoir du village seront investis par de nombreux exposants passionnés. Les jardiniers experts comme débutants y trouveront des plants, semis et autres bulbes et surtout de bons conseils et astuces de la part de leurs confrères jardiniers. Venez échanger vos plantes et vos pratiques dans la bonne humeur. L'événement se conclut traditionnellement par un goûter convivial, entrée bien évidemment gratuite. Amusez-vous bien sur Évasion.
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